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1: Il est 6h.
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1: L'opération apiculture du programme Azoli a amorcé sa phase active dans 4 des 6 zones constituées. De la formation à la pose des ruches, en passant par la mise à disposition des équipements aux bénéficiaires, les regards sont tournés vers les premiers litres de miel à recueillir des ruches. Les 2 dernières zones viennent d'être débloquées au grand satisfecit de centaines de jeunes bénéficiaires qui s'impatientaient. Avec la secrétaire technique adjointe à la coordination du projet d'inclusion des jeunes prodiges, nous allons faire le bilan de l'opération apiculture assortie des perspectives. Madame Myriam Judith Agassounon, bienvenue à vous dans ce studio.
2: Merci, madame.
1: Aurèle Gbadenon, à la coordination de cette conférence publique. Tout au long de l'émission, plusieurs confrères interviendront pour poser des questions afin d'éclairer davantage l'opinion publique sur l'évolution de l'opération apiculture.

0: Madame Myriam Judith Agasounon, où en sommes-nous à la date du 21 mai 2026 dans l'opération apiculture?
1: À la date du 21 mai 2026, l'opération apiculture du programme Azoli connaît une évolution très satisfaisante. Je vous rappelle que ses bénéficiaires ont eu à subir plusieurs phases de formation et des mises à jour leur ont été données par rapport à la première formation en apiculture qu'ils avaient eue. Du coup, on a mis à leur disposition progressivement des équipements et aujourd'hui, 4 zones sur les 6 initialement constituées sont pleinement actives. Les bénéficiaires de ces 4 zones y ont déjà installé les ruches, tandis que les équipes de terrain et les agrégateurs poursuivent, alors nous parlons, l'accompagnement technique à leur côté. Par ailleurs, nous rappelons que les 2 dernières zones, qui connaissaient quelques difficultés organisationnelles, ont été débloquées. Donc, les activités y démarrent progressivement, ce qui permet désormais d'envisager une mise en œuvre effective sur l'ensemble du territoire national.
0: Jacques Degbé de Radio Fraternité FM de Parakou pour la question suivante.
2: Madame Agasounon, 6 zones, donc 4 actives, ont été constituées. Quel est le niveau d'évolution dans chaque zone?
1: Globalement, les 4 zones déjà actives ont franchi des étapes importantes. Les bénéficiaires ont été formés aux techniques modernes d'apiculture. Les équipements essentiels ont été distribués et les ruches installées dans plusieurs localités déjà. Dans certaines zones, nous sommes même déjà à l'étape du suivi de la colonisation des ruches, qui constitue une phase déterminante avant les premières récoltes de miel. Et concernant les 2 dernières zones, les zones du Borgou Alibori et du Zou Colline, les activités sont désormais lancées avec l'identification des espaces et la mobilisation des bénéficiaires. Qu'il vous souvienne que, compte tenu des remarques, des constats pour les 4 premières zones, nous avions voulu entamer pour ces 2 dernières zones par l'identification des espaces pour que cela ne soit pas un blocage demain quand les jeunes seront prêts à être installés.
3: Didier Awandinou de Radio La Voix de la Vallée Adjo. Madame la secrétaire technique adjointe à la coordination du Prodige, quelle appréciation faites-vous de la prise en charge des bénéficiaires par les agrégateurs?
1: Nous apprécions positivement le travail des agrégateurs. Je vous rappelle que les agrégateurs constituent des personnes ressources qui sont douées déjà en la matière et qui ont la capacité d'encadrement de ces jeunes. Donc ce système de cluster que le projet a mis en œuvre est en train de connaître une bonne évolution. Et ces agrégateurs jouent aujourd'hui un rôle central dans l'encadrement technique, le suivi de proximité et l'accompagnement de ces jeunes bénéficiaires. Bien entendu, comme dans toute opération d'envergure, quelques difficultés ponctuelles ont été relevées, notamment liées à la disponibilité des espaces par ces jeunes bénéficiaires. Mais dans l'ensemble, les agrégateurs restent mobilisés pour assurer un accompagnement efficace et durable des bénéficiaires.
3: Madame la secrétaire technique adjointe à la coordination du Prodige, à quel équipement a droit un bénéficiaire de l'opération apiculture du programme Azoli?
1: C'est une question très importante parce que une mission égale moyen. Chaque bénéficiaire reçoit un ensemble d'équipements essentiels pour démarrer son activité apicole. Le projet met à la disposition de ces jeunes des équipements de protection individuelle tels que l'accoutrement, les bottes et les gants qui sont offerts directement par le projet. Mais en revanche, les ruches, les enfumoirs, les lève-cadres, les seaux, les couteaux doivent être achetés par ces bénéficiaires grâce à leur subvention de 200 000 qu'ils reçoivent du projet pour assurer une installation apicole dans de bonnes conditions et pour assurer également une bonne récolte sans incident.
0: Nous recevons à présent Mirabel Akpaki de Radio Kif FM.
4: Myriam Judith Agassounou, les deux zones Borgo Alibouri et Zou Colline n'étaient pas actives pour différentes raisons. Quelles en sont les raisons et où en sommes-nous aujourd'hui?
1: C'est vrai, les deux dernières zones, notamment Borgo Alibouri et Zou Colline, connaissaient quelques contraintes, mais qui sont des contraintes organisationnelles. Vous savez que la procédure de passation de marché aujourd'hui n'est pas du jour au lendemain. Et quand il y a un couac au niveau d'un dossier, l'agrégateur doit être informé et corriger ce qui a été relevé par le service de passation des marchés. Et c'est tout ça qui a fait qu'on a connu ce retard au niveau de ces deux zones. Mais à la date d'aujourd'hui, les deux zones concernées ont déjà reçu l'aval de poursuivre les activités et nous avions démarré, comme je le disais tantôt, par la mobilisation de ces jeunes. Donc, il n'y a plus à s'en faire.
0: Mesdames et messieurs, nous rappelons que nous sommes dans une conférence publique où nous parlons de l'opération apiculture et comme invitée, nous avons dans ce studio Madame Myriam Judith Agassounou. Elle est la secrétaire technique adjointe à la coordination du projet d'inclusion des jeunes prodiges. Hakim Hassan de la radio rurale locale de l'ALO pour la question suivante.
5: Madame Agassounou, les bénéficiaires des deux zones ci-dessus citées ont-ils les mêmes chances que ceux des quatre zones déjà actives?
1: Absolument, monsieur. Le programme veille à garantir l'équité entre tous les bénéficiaires, quelle que soit leur zone d'appartenance. Les jeunes des zones du Borgo Alibouri et du Zou Colline bénéficieront des mêmes formations, du même accompagnement technique et des mêmes équipements que ceux des zones déjà actives. Des mesures d'accélération sont même prévues afin de réduire l'écart de calendrier et permettre à tous de profiter pleinement des opportunités offertes par l'opération apiculture.
2: Comment gérez-vous les cas de déperdition des bénéficiaires dus aux longues attentes?
1: Nous comprenons l'impatience de certains jeunes face aux délais observés dans certaines zones. Mais pour limiter les cas de déperdition, nous renforçons la communication de proximité à travers les radios partenaires afin d'informer régulièrement les bénéficiaires sur l'évolution du processus. Je vous rappelle que nous avons 51 radios partenaires avec lesquelles nous travaillons régulièrement pour que nos bénéficiaires puissent avoir l'information en temps réel. Nous travaillons également à accélérer les différentes étapes opérationnelles tout en maintenant un accompagnement continu. L'objectif est de maintenir la motivation de ces jeunes et de garantir leur adhésion durable au projet. Toutefois, les bénéficiaires qui ne seront plus disponibles seront remplacés afin d'assurer la bonne poursuite de l'opération pour l'effectif annoncé au départ.
6: Simon Todinou, de Plateau FM Radio Olokiki de Poubé. Quelles sont les difficultés dont vous avez écho des bénéficiaires dans le cadre de l'opération apiculture?
1: Il n'y a pas d'activité sans difficulté. La principale difficulté remontée par ces bénéficiaires concerne l'accès à des espaces adaptés pour l'installation des ruches. Je vous signale que ces bénéficiaires au départ avaient notifié qu'ils ont d'espace. Mais une fois finis les agrégateurs, quand ils vont parfois, ces sites ne sont pas adaptés à l'opération apicole. Toutefois, il convient de souligner que les maires, les secrétaires exécutifs et les agrégateurs restent à l'écoute des préoccupations de ces bénéficiaires afin d'aider le programme Azoli à apporter progressivement des solutions adaptées à chaque contexte local. Parce qu'il y en a même déjà qui ont pu trouver des espaces aux jeunes dans une autre commune. Donc nous saluons au passage ces autorités locales qui nous accompagnent véritablement.
0: Odette Dossa de Radio FM AYEME de Port-Saint-Thomé pour la question suivante.
7: Madame Agasounon, au vu de tout ce qui a été fait, quels sont les espoirs dans le cadre de l'opération apiculture du programme Azoli?
1: Les perspectives sont encourageantes. L'apiculture représente aujourd'hui une véritable opportunité d'insertion économique pour les jeunes. Au-delà de la production du miel et de ses produits dérivés, cette activité va générer des revenus durables, favoriser l'auto-emploi et contribuer au développement des communautés locales. Donc, nous espérons ainsi voir émerger une nouvelle génération de jeunes apiculteurs capables de faire de cette activité un véritable levier de développement économique.
0: Mesdames et messieurs, nous arrivons progressivement au terme de cette émission conférence publique. Madame la secrétaire technique adjointe à la coordination du Prodige, que dire pour conclure cette conférence publique?
1: Je tiens d'abord à vous remercier pour tout ce que vous faites pour le programme Azoli et pour nos bénéficiaires en général. Je voudrais avant tout remercier les jeunes bénéficiaires pour leur patience et leur engagement. Le programme Azoli reste pleinement mobilisé pour leur offrir des meilleures conditions de réussite. J'invite également, au nom du coordonnateur du Prodige, M. Hubin Stanislas Amengbeji, tous les bénéficiaires à demeurer motivés, disciplinés et attentifs aux conseils techniques qui leur sont donnés par les agrégateurs et les acteurs du terrain. L'apiculture est une activité porteuse d'avenir et nous sommes convaincus qu'avec l'implication de tous les acteurs, cette opération produira des résultats très satisfaisants pour les jeunes et pour le pays.
0: Merci à vous, Madame Myriam Judith Agasounon, secrétaire technique adjointe à la coordination du projet d'inclusion des jeunes prodiges, pour votre disponibilité et les différents éclairages apportés tout au long de cette émission. À vous qui nous avez suivis, merci pour votre aimable attention. Aurel Gbadeno, de Radio Mono FM, La Voix des Rossignols. Merci de nous avoir suivis. 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
2: Et nous espérons que vous avez bien noté, en tout cas, toutes ces adresses annoncées dans cette publicité ou justement dans ce communiqué, justement ce message qui passait à l'instant. C'est Patrice Boedo. Bienvenue. Bonjour.
3: Bonjour, M. Choki. Guimeda. Bruno. Comment s'appelle mon cher ami? Directeur de publication, l'Échiquier.
2: Monsieur Adrien Moussou. Directeur de publication du journal L'Échiquier.
3: Le directeur de publication du journal L'Échiquier.
2: Voilà.
3: Oui. Je connais bien le nom. Je voulais voir sa réaction, mais. Il se maîtrise parce qu'il y a toujours la recherche des informations pour bien meubler, en tout cas,
2: le débat.
3: Si on pose des questions pièges, hein, pour coordonner bien le débat. Alors, nous sommes là aujourd'hui pour vous apporter encore d'autres recettes naturelles pour la santé, surtout pour la la digestion. Je vais vers la digestion. Les gens qui ont souvent, qu'est-ce qu'il faut manger pour régler les problèmes de digestion? On parle d'ulcère souvent. L'ulcère. Je voudrais vous citer quelques aliments que vous devez éviter pour ne pas venir à cette étape. Les aliments irritants, les aliments excitants. Alors, je prends par exemple Romain Choki qui travaille de matin jusqu'à 16h. Et très tôt le matin, il a pris une bouillie à cuit avec sucré pâté. Et il travaille jusqu'à 16h. Et spontanément, avant de manger, il dit, ah, tiens pas le nom, donne-moi un peu de ça, 200 noumi. Et il prend ça. Il boit le tiapalo et directement, il prend quelque chose qui est frais et directement, il commence par manger et un aliment un peu glucidique. C'est-à-dire, ça peut être yam pilé, ça peut être yam frites, ça peut être quelque chose de glucide. Il en consomme en quantité et le lendemain encore, il reprend le même processus. Et par moment, il aime peut-être... du biscuit, bien des bonbons, bien des choses comme ça, il prend ça à l'intermédiaire, il va naturellement se créer l'ulcère sans savoir. Donc, ici maintenant, il faut qu'il évite les boissons à base de soda, les boissons mousseuses, les boissons qui provoquent l'acidité gastrique, les boissons qui détruisent la muqueuse intestinale. Donc, il doit faire attention à ce type d'aliments. Et aussi, nous aimons tellement une sauce que nous consommons qu'on appelle azinsunu. Vous savez, et dans le azinsunu, si vous voulez consommer ça, et ceux qui ont ce problème de santé, la première des choses, c'est d'aller voir un gastro-entérologue qui va vous orienter, qui va permettre de voir ce qui se passe de positif. Et en alimentation, commencez par prendre les aliments qui vont panser les plaies au niveau de l'estomac. Et ces aliments, il faut partir d'abord du smoothie, c'est-à-dire mélange de courgettes avec carottes et un peu d'aubergine. Vous associez les trois et vous les préparez en pâte alimentaire et vous prenez ça avec un peu légèrement du pain grillé que vous pouvez mettre à consommer. Et quand vous finissez, vous prenez le jus de bissap. Le bissap, vous savez bien, pour obtenir le jus de bissap, achetez seulement les feuilles de bissap, la menthe que vous préparez en infusion, et vous consommez cela pour pouvoir retrouver votre santé. Donc, mes chers amis, et je pense que demain, on va encore énumérer quelques aliments pour vous permettre de vous retrouver à cette ambiance-là. Et je vous appelle que nous avons un séminaire au Centre Post 6. Nous avons un séminaire très important au Centre Post 6 le 5, 6, 7 août prochain. Donc, venez, on va parler des aliments. Qu'est-ce qu'il faut consommer pour nettoyer les vaisseaux sanguins? C'est très important. Qu'est-ce qu'il faut consommer pour nettoyer les vaisseaux sanguins? Il y aura des recettes qui vont vous aider à planifier cela. Donc, préparez-vous pour le 5-6 août prochain au Centre Post 6 derrière l'église Saint-Michel. Romain Choki, Guy Méda,
2: Monsieur
3: Adrien Moussou, savoir manger est notre préoccupation.
2: On vous laisse partir dans l'espoir que demain vous reviendrez sur la digestion.
3: Oui,
2: d'accord. Sur le volet digestion.
3: Oui.
2: Quand on a fini de consommer tous ces aliments.
3: Tous ces aliments.
2: Bonne journée à vous, à demain.
3: Merci, oui.
4: Celui qui demeure sous l'abri du Très-Haut repose à l'ombre du Tout-Puissant. Je dis à l'Éternel, tu es mon refuge et ma forteresse, mon Dieu en qui je me confie. Nombre chapitre 6, versets 24 à 26. Que l'Éternel

que l'Éternel tourne sa face vers toi et qu'il te donne la paix. Père, avant que cette journée commence vraiment, avant que je mette un pied dehors, avant que le bruit du monde m'envahisse, je viens à toi. Protège-moi aujourd'hui et bénis chaque heure de cette journée. Père, ce matin je m'arrête de devant toi avant toute chose. Avant les messages, avant les obligations, avant les préoccupations. Je m'arrête et je te dis, j'ai besoin de toi aujourd'hui. J'ai besoin que ta main soit sur chaque chemin que je vais prendre, sur chaque conversation que je vais avoir, sur chaque décision que je vais devoir prendre. Père, cette journée ne m'appartient pas. Elle t'appartient.

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1: Nous sommes très heureux de vous retrouver en ce début de semaine pour le débat matinal et je suis plus que content parce qu'en studio, ils sont bien installés à mes côtés, Monsieur Adrien Amoussou et Monsieur Ernest Baguidi. Vous pouvez interagir en nous écrivant par WhatsApp au 01 97 17 76 20 et sur notre page Facebook Expression libre. Sénégal, dans la perspective de la création de son parti politique, le président Diomaye Faye s'est adressé vendredi dernier, bien sûr, aux maires, membres de sa coalition. Bienvenue, bonjour à tous. Monsieur Ernest Baguidi, bonjour.
2: Bonjour Romain, bonjour à tous.
1: Êtes-vous surpris?
2: Non, je ne croyais pas de surprise. Si l'on suit le développement de l'actualité politique au Sénégal ces derniers jours, on pourrait comprendre que Diomaye Faye, ne voulant pas se laisser écraser par son frère et ami Ousmane Sonko, qui chaque jour veut démontrer que c'est lui le propriétaire du parti PASTEF et qu'il a démontré à plusieurs reprises que c'est ces orientations qui doivent être suivies par ce parti, donc c'est sa propriété privée. Alors que c'est cette coalition qui a porté le président Diomaye Faye au pouvoir, aux élections, et pourquoi pas au pouvoir. Donc, quand vous êtes en face d'une telle situation, et avec des échéances électorales à venir, les élections locales aussi qui sont là, où il faut quand même contrôler une partie du territoire, et si vous n'avez plus un instrument politique qui pourrait vous aider à atteindre cet objectif. Parce qu'un président de la République qui, visiblement, n'a aucune majorité au Parlement, mais aussi au niveau local, n'a pas su occuper l'espace, alors il serait difficile de finir son mandat. Et je crois que c'est sûrement ce qui l'aurait inspiré. Il a voulu s'entourer d'un minimum au plan politique pour faire face à cette machine-là qui tient à l'éclairer avant la fin de son mandat. Donc, moi, je trouve quand même que c'est... Même si ce n'était pas souhaitable, on ne pouvait pas le lui reprocher. En tout cas, je dis, quand vous suivez ce que fait, quand vous observez ce que fait du parti PASTEF par Ousmane Sonko, il n'avait aucune raison de croiser les bras, donc il devrait s'organiser autrement. Et c'est ce à quoi on va assister très prochainement.
1: Monsieur Adrien Amoussou, bonjour.
3: Bonjour Romain, bonjour amis auditeurs et auditrices.
1: Diomaye Faye répond enfin à son coup.
3: Ah oui, on peut le dire ainsi. Bon, d'autres parleront de réplique, en ce sens que jusque-là, c'est son coup qui a fait son one-man show au plan politique. Ça, il faut le reconnaître. Bon, la question que certains se posaient également de savoir si Faye restera tout le temps bras croisés, Faye pourra-t-il apporter de la résistance. Bon, tant de questions que l'on se posait. En prenant l'initiative de rencontrer les maires de sa coalition, vous comprenez que il a décidé à jouer la partition qui est la sienne, s'organiser également à son tour pour apporter la riposte, si riposte devait y avoir à ce qui se fait jusque-là, vous comprenez bien. Donc, M. Baguidi l'a dit à l'entame, il n'est nullement surpris, moi non plus. Il fallait s'attendre parce que ce serait quand même trop facile de demeurer bras croisés et de voir Ousmane Sonko seul agir. Donc, je dirais que désormais, si le président sénégalais ne l'a même pas dit, ce devrait être Dakota qui est la première. L'une des premières réponses, c'est l'initiative de créer un parti politique, M. Chouki. Et là, je crois savoir que, après les maires de sa coalition, il aura à rencontrer également d'autres personnalités politiques, pourquoi pas. D'autres personnalités civiles et morale afin de débattre de l'opportunité ou non de la création de ce parti. Tout compte fait, on n'a pas besoin d'être fin de vin pour conclure que, in fine, Diomaye Faye finira par créer son parti politique en réponse à ce qui se fait jusque-là, parce que il s'est rendu compte que Sonko fait désormais du PASTEF sa chose. Vous comprenez bien? Il tient des propos spécieux, des langages spécieux, mais au fond, Sonko est en train de faire comprendre que c'est lui le géniteur du PASTEF, en fait. C'est ça qui est la question, M. Choky. Et quand c'est comme ça, l'autre ne se laissera pas conduire à l'abattoir en politique, comme certains voudraient l'entendre. Vous entendez certains dire que Diomaye Faye est en train de tromper, de trahir son coup. Bon, j'attends d'être convaincu davantage. Il faut qu'on me dise ce qu'on met dans cette trahison-là. Là, je ne suis pas encore convaincu, rassuré.
1: Il est temps que nous allions vers une idée organique, c'est-à-dire aller vers la création d'un parti politique. Chacun d'entre vous devra être membre fondateur avec une légitimité politique et historique. Monsieur Bouakdi, que comprendre?
2: Non, mais il est convié simplement à épouser ces idées. Et c'est là qui consiste quand même à mettre en place un organe politique. Et il ne veut pas qu'il se laisse compter l'histoire. Il est convié à y adhérer très rapidement au point d'être membre fondateur. Et c'est ensemble ils vont définir la politique de ce parti-là et quels sont les fondements. Donc c'est une exhortation à un très prochain congrès constitutif de ce parti-là, et à une mobilisation. Et chacun doit pouvoir démontrer qu'il a quand même quelque chose à apporter à ce nouveau parti qu'il veut bien créer. Donc je crois qu'il a été très clair dans ses idées. Et une fois encore, il ne pourra pas en être autrement. Et quand on vous pousse, on sort de la maison, au point même d'aller jusqu'à mettre dans la Constitution qu'un chef d'État ne peut plus être responsable d'un parti politique ou bien être à la tête d'une coalition de partis politiques. Quand vous voyez le vice de Ousmane Sonko, là jusqu'où il a poussé le bouchon. Donc il est allé un peu loin. Même si ensemble ils avaient ces idées de manière globale, il ne faut pas perdre de vue qu'il y a la réalité du pouvoir qu'il faut croiser avec sa perception de la chose politique de départ et redimensionner. On ne dit pas de rengainer définitivement ou bien de changer radicalement. Non, ce n'est pas cela que l'État dit, mais il y a la réalité du pouvoir. Aujourd'hui, ce à quoi ils avaient pensé, ils pensaient que, bon, gérer un pays, c'est très facile, nous allons changer ci, nous allons faire ceci, cela, mais ils se rendent compte à l'évidence que ils en sont très très bien là, bien loin. Donc moi je crois qu'il leur a manqué, les deux. Je ne dirais pas que c'est Dofus ou Sonko qui a tort, mais c'est que à l'entendre, on sent quand même qu'il n'a pas la patience. Il met trop de pression. Et ce qu'il doit gérer en interne est exposé, un peu comme s'il est en train de livrer du Maïfaï aux populations sénégalaises. C'est un esprit qui n'est pas très bien. À partir de ce moment, l'autre devrait pouvoir quand même s'organiser. Et moi, je lui encourage vivement pour que la paix, quand même, c'est seulement cela qui va amener un peu plus d'équilibre dans le débat politique. Et on aura trois pôles. Il y aura lui, il y aura... Maintenant, on verra si le passé ira désormais dans l'opposition. On verra bien ce que sera le schéma. Puisqu'il y a déjà un groupe de partis qui fait office de parti de l'opposition. Les anciens militants du président Macky Sall qui sont là, même s'ils ne sont pas très nombreux, mais avec ce qui se passe, on risque de leur donner un peu plus d'espace, parce que le peuple sénégalais, à un moment donné, risque d'être fatigué et de de ce ping-pong-là entre ces deux amis, ce qui ne leur apporte rien de fondamental au plan social.
1: Monsieur Sébastien Yonrosou lui dit que rien ne l'étonne sur la création du parti voulu par le chef de l'État sénégalais. C'est normal, car il ne peut plus faire avec, il ne peut plus faire confiance à ses anciens alliés de son ancien parti. Monsieur Adrien Moussou, beaucoup viendront nous rejoindre, a dit par ailleurs le président sénégalais. Qu'est-ce qui lui en donne la certitude?
3: Ah oui, bon, moi de façon simpliste, hein, ce que je comprends, c'est sa façon de dire que les biches viendront ou iront à la rivière, monsieur Choki. C'est lui qui a aux affaires, non? Bien mais c'est ce que je comprends. Hein. Je peux ne pas comprendre, je peux passer à côté. Mon français est un peu limité. Mais tout de suite, décryptage fait sur le champ, monsieur Choki. Les biches viendront à la rivière ou les biches iront à la rivière? Et moi, je fais allusion là aux hommes politiques qui va ici souvent. Vous comprenez, c'est le parti du président de la République, c'est lui qui a aux affaires, il est tout puissant. Les marges de manœuvre sont importantes, elles ne sont pas réduites. Vous comprenez bien? Ah oui. C'est ce qui lui en donne la certitude, M. Choki. C'est ce qui lui en donne la certitude. Qui vous dit que. Lorsque la création sera chose effective, certains du PASTEF qui, jusque-là, bon, sont avec Sonko, ne reviendraient pas non plus. Monsieur Choki, sait-on jamais, l'appétit pourrait venir également en mangeant. Parce que, ce que l'on oublie, tous ceux qui sont membres du PASTEF présentement n'épousent pas forcément la méthode Sonko, en fait. Mais, tout silencieux, assis entre deux chaises, je dirais pour le moment, il patiente d'en savoir davantage. Et quand

0: Je parle de patience et ils attendent de voir l'issue. Et nous sommes en train de voir l'issue là. C'est vrai, son père est retourné au Parlement. On lui a permis de se faire élire président. Il a fait réviser la Constitution pour fragiliser le président de la République, en fait. Muscler les pouvoirs du Premier ministre parce que, de façon subreptice, hein, ne perdez pas de vue, en musclant les attributions du Premier ministre, c'est quoi? C'est faire en sorte que, à un moment donné, le PASTEF majoritaire pourrait imposer le Premier ministre à Diomaye Faye. Et là, il s'en sortira avec des pouvoirs renforcés, en fait. Je ne suis pas devin. C'est l'un des indices probables qui sont en train de faire décider Diomaye Faye également créer son parti politique, monsieur Tchoky. Eh oui, c'est ça qu'il est question. Le Premier ministre tout-puissant, pouvoir renforcé. Le président de l'Assemblée nationale, pouvoir renforcé. Ben, ça fait basculer facilement les choses, non, monsieur Tchoky. Donc, voilà, c'est ce que je comprends par beaucoup. Hein. Nous rejoindrons. Et ça ne rattrape pas, ça ne manquera pas. Les Sénégalais ne sont-ils pas des Africains? Et oui, avons vu, que ce soit au Bénin, ailleurs, et récemment en Guinée-Conakry, vous avez vu, non? Quand il s'est agi de transformer les différents mouvements et différentes coalitions qui ont porté Mamadi Doumbouya aux affaires, oh, ya, oh là là, c'est à croire qu'il s'est agi d'une ruée vers l'or. Vous comprenez bien? C'est de ça qu'il est question.
1: Monsieur Ouagadougou, doit-on s'attendre à ce que réellement certains membres du PASTEF rejoignent Faye?
2: Ah oui, mais écoutez, n'oubliez pas que Faye était quand même le secrétaire général du parti. Il a ses alliés. Et quand on va en politique, c'est pas pour voir passer les choses, hein. Ah non, c'est pour interagir aussi. Et avec la posture de Ousmane Sonko et son discours, au-delà de tout, qui n'est pas rassurant pour un acteur politique qui va pour tirer quand même quelques intérêts, Ousmane Sonko n'est pas ce qu'il faut le mieux pour les acteurs politiques, en tout cas pour la pratique politique et politicienne que nous connaissons et ses implications. Non, il ne serait pas le bienvenu. À partir de ce moment, l'autre voudra jouer sur plusieurs cordes désormais et miroiter beaucoup de choses à certains militants qui voudront bien le rejoindre pour ne pas faire de la figuration simplement en tant que membre de PASTEF parce qu'il y a quelqu'un qui tient un discours qui a priori semble un discours patriotique, mais d'un lendemain incertain. C'est de cela qu'il est question. Mais les gens veulent vivre aujourd'hui et vivre demain. Ils ne veulent pas attendre demain. Il faut négocier aujourd'hui. Donc, certainement, qu'à un moment donné, il va faire sortir beaucoup de critères et puis les gens vont y adhérer très facilement. Il peut déboucher, il peut vraiment déboucher. Quand il dit déboucher, c'est qu'aujourd'hui, son co pense qu'il contrôle. Tout PASTEF, mais ça peut changer d'ici à là. Effectivement, les gens vont lui reprocher ses excès. Et puis, bon, rapidement, les choses peuvent basculer du côté de Faye. Tout est possible. Ce n'est pas mathématique, mais ça voudra dire que l'autre qui s'est calmé, Faye qui s'est calmé, a eu le temps, effectivement, d'analyser le contexte. Et avant de vouloir choisir cette option, et avant de le faire, peut-être qu'il a déjà sondé hein, des gens en interne qui étaient favorables à
0: Ah oui,
2: cela.
0: ah oui, c'est un détail
2: Et oui,
0: important.
2: donc,
0: Sondé.
2: bien que ça se fera, son corps risque d'être surpris de constater que désormais qu'il va les qualifier de traîtres, ou je n'en sais rien, mais en oubliant qu'on est quand même en politique, il y a quand même 3 ans encore devant.
1: Monsieur Adrien Moussou, Diomaye Faye pourra-t-il compter sur certains ténors des partis comme le PSET ou le PDS?
0: Oui, le PS, je veux dire, oui. Mais pourquoi pas? Pourquoi? Parce que nous sommes sur un terrain politique, hein, et là, ça s'entend par également les calculs politique, Monsieur Choky. Bon, on sait que le Parti socialiste, depuis quelques années en hibernation, bon, excusez un peu, bon, le PDS, tant bien que mal, essaie de se maintenir à flot, encore que, bon, certains peuvent se dire, ben, c'est l'occasion d'aller faire une autre expérience. On dit souvent, je dois le regarder ailleurs. Ben, oui, c'était énorme, pourquoi pas. Avec également leurs militants ou ceux-là, qui sont leurs affidés, qui ont toujours été leurs lieutenants fidèles, pourraient également décider d'aller avec eux dans le nouveau parti-là que Diomaye Faye s'apprête à créer, monsieur Choky. Donc, il n'y a pas de quoi être surpris. À l'occasion de la création de ce parti, à défaut d'avoir le soutien des ténors du PS, du PDS, etc., et d'autres partis, et dont des moindres au Sénégal, mais que plus ou simplement, certains se décident à prendre la carte du nouveau parti politique créé par Diomaye Faye, M. Choky. Vous comprenez bien? Et selon les tendances actuelles, au niveau du parti de l'ancien président Abdoulaye Wad, je crois savoir que les courriers sont plus ou moins favorables à Diomaye Faye. Vous comprenez bien? Parce que, à l'occasion de la célébration du centenaire du président Wad, Faye en a profité également, non? Hein? Bon, pour se taper, je ne dirais pas, un coup de pub, mais une cote de popularité, à une autre pareille, vous comprenez bien. Et je suis seulement dessus le discours qu'il a prononcé à l'occasion, M. Choky. Donc, je le précise, nous sommes sur un terrain politique et les calculs vont bon train et iront toujours dans ce sens-là où 1 plus 1 égale à 2, M. Choky.
1: Sonko livrerait Diomaye Faye au Sénégalais, M. Baridi.
2: Oh oui, non, mais ce qu'il fait, c'est cela porte à croire, parce que il veut donner l'impression qu'il n'est pas, il n'a pas été fidèle à ses promesses et qu'il serait en train d'être apprivoisé par un groupe qui l'aurait écarté des objectifs de départ. La preuve, il fait des rappels. En oubliant que, effectivement, ces promesses faites étaient des promesses faites par des individus qui ne connaissaient pas les réalités du pouvoir. Lui, il est dans un schéma de règlement de compte aussi, par endroit. Il pense que, bon, il y a certaines personnes qui doivent répondre de leurs actes. Est-ce que cela fait partie des priorités des peuples sénégalais? Parce qu'il a tout dit, mais il n'a pas dit qu'on n'a pas baissé le coût de l'électricité, le coût du gaz, non, qui était déjà bon d'ailleurs. En tout cas, la vie, le coût de la vie n'a pas connu d'amélioration du fait de Diomaye Faye. Mais sur cette déclaration qu'ils avaient eu à faire. Et il va faire déclaration de biens, il va faire ceci. Oui, tout ça, c'est bon, mais cela apporterait. C'est des questions de gouvernance, de bonne gouvernance. Maintenant, on parle de la vie des populations. Comme il sait que la jeunesse surfe un peu sur ça, il faut leur servir cela. Vous savez, en le disant, les gens acclament sans faire une bonne lecture. Il est toujours resté comme Ousmane Sonko en face de Macky Sall. C'est du rebelote qu'il est en train de faire. Mais espérons que cela puisse prospérer. Puisqu'il a en face de lui quelqu'un qui est sorti quand même... du même nid que lui, ils savent les réalités qu'ils partageaient ensemble et puis ils se connaissent quand même bien. Donc moi, je pense que oui, il veut bel et bien livrer Diomaye Faye au peuple sénégalais en donnant l'impression qu'il a été récupéré par ailleurs. Et là, ça pouvait le fragiliser, un peu comme s'il a trahi le peuple. Mais il revient effectivement à l'accusé de trouver les éléments qui pourraient l'aider quand même à remonter et à démontrer.

0: fou du pouvoir et qui veut très rapidement l'exercer en oubliant que, bon, ce n'est pas lui qui décide, mais il y a une force suprême qui prend la décision le moment venu.
1: Le pastef dans l'opposition, le voyez-vous aussi, monsieur Adrien Mousseau?
2: Oui, au cas où les choses basculeraient, monsieur Choki, sait-on jamais. Sait-on jamais. Il y a plein d'hypothèses là, avec des si on mettrait Paris en bouteille, dit le dicton ou l'adage, monsieur Choki. Hypothèse, pas forcément d'école, mais hypothèse tout de même, en ce sens que, bon, on dissout le Parlement sénégalais, on repart aux élections. Bon, et contrairement à ce que certains disent, bon, parce que moi j'ai entendu certains dire que Faye ne pourra pas ou plus dissoudre le Parlement, même s'il faisait son cours à davantage de députés. Moi, j'attends de voir par rapport à cet aspect-là. Je veux demeurer Saint-Thomas, encore que. Mais si le parti en gestation voulait avoir le jour et que c'est ce parti-là qui, à l'issue de ces législatives-là, avait le dessus, M. Choky. Bon, les membres du PASTEF diront toujours qu'ils demeurent ou qu'ils demeureront dans la majorité présidentielle. Je n'en suis pas certain. Forcément, ce serait. Ils seront contraints à l'opposition, M. Choky. Donc, comme l'a dit tantôt M. Nesbagdi, ça peut basculer dans un camp comme dans l'autre. Pas une certitude par rapport à cela. Vous comprenez bien, donc c'est ça qui est la question, oui. Hypothèse, non, il faut s'attendre, il ne faut pas être surpris de constater cela au cas où cela arriverait, M. Choky.
1: Monsieur Lucas, lui, il dit qu'au début, Faye, dans sa naïveté politique, disait vouloir céder plus de pouvoir et de responsabilité à son premier ministre. Et aujourd'hui, il voit et il mesure les conséquences. Monsieur Gwagdi, pensez-vous comme certain que Sonko a poussé Diomaye Faye à créer son parti politique?
0: Non, il a poussé parce que quand vous avez ensemble quelque chose et l'autre finit par dire que non, non, c'est moi qui suis le patron, c'est moi qui maîtrise, c'est moi qui contrôle. C'est mes orientations qui comptent, vous ne comptez plus. Au point de dire même, vous ne devez même plus interagir directement avec le parti. Alors, quand vous allez jusqu'à ce niveau, il n'y a pas de raison que l'autre ne réfléchisse. On serait à un an des élections que je pourrais comprendre que, bon, Faye ne pourrait plus rien parce que les autres vont voir une alternance aux sommets de l'État, ils vont se positionner, et ils vont vouloir rester avec Sonko pour rapidement venir au pouvoir. Mais on a encore 3 ans. Donc quand c'est comme ça, il faut rester un peu prudent. Il faut rester un peu prudent. Donc il y a poussé et l'autre n'aura pas d'autre choix que. Lorsque la cohabitation commence à être difficile, ils sont venus avec une majorité au Parlement, mais aujourd'hui c'est un peu comme si la majorité qui est au Parlement constitue l'opposition qui fait face à Diomaye Faye. C'est le schéma qu'il faut voir. Et il a une minorité qui était l'ancienne opposition qui commence par le défendre pratiquement. Donc, vous voyez, donc. Ça a changé. À partir du moment où il doit pouvoir, c'est une question de rapport de force. S'il n'agit pas très vite pour fragiliser ce qui est en face là, qui est une pseudo-majorité désormais, il aura mal. Il aura très mal. Donc, non, aller jusqu'à la dissolution, pourquoi pas? Il suffit, quand il va créer le parti, ils vont faire un petit sondage là. S'il arrive surtout à royer une bonne partie de PASTEF, et qu'ils mettent dans ce nouveau parti-là. Tout dépendra du discours qu'ils vont tenir. Puis peut-être qu'ils ont des informations qui ne sortent pas encore contre Sonko. Et le moment venu, ils vont sortir ces informations-là pour montrer au peuple qu'en réalité, ils voulaient les amener dans un autre champ qui n'est pas du tout favorable au peuple sénégalais. C'est pourquoi il a pris ses responsabilités. Ça peut basculer en sa faveur.
1: Monsieur Adrien Moussou, conclusion.
2: Non. Lorsque Faye dit chacun d'entre vous devrait être membre fondateur avec une légitimité politique et historique, et ça y répond en quelque sorte également à Sonko. Et vous avez dit tantôt, Sonko se prévalait de ce que c'est lui qui a créé PASTEF, vous comprenez bien, il est le seul, c'est comme si c'est sa propriété, vous comprenez bien. Mais l'autre, lorsque, en rencontrant les maires de sa coalition, Faye,

0: Martel, qui sont membres fondateurs, avec une légitimité politique et historique. Vous voyez bien? Lui ne dit pas qu'il sera le seul membre fondateur. Eux sont membres fondateurs. C'est pour dire également que il met en relief le fait que, à la survenue de la crise de confiance là, entre eux, là, son cours ne reconnaît plus un certain nombre de compétences, de capacités, de droits. Vous comprenez bien, M. Tshioky. Donc, il se suggère que le parti pourrait s'appeler Force Patriotique du Sénégal. Bon, on attend de voir si ça devait être ça, le parti qui s'apprête à créer Diomaye Faye, Force Patriotique du Sénégal. On verra bien quels seront les. Nous verrons bien quels seront les idéaux de ce parti-là, si ce seront des idéaux fédérateurs qui rassurent, qui rassemblent et qui convainquent de ce que véritablement les Sénégalais, dans leur grande majorité ou dans une majorité raisonnable, auront à faire confiance à ce nouveau parti politique.
1: Monsieur Baldi.
2: Non, bon, au-delà de tout, on aurait quand même souhaité que qu'il y ait un peu plus d'accalmie politique au Sénégal afin que les questions qui constituent les vraies préoccupations, les vraies attentes des populations soient mieux adressées. Donc, vivement que cette paix politique revienne au Sénégal.
1: Excellente semaine à toutes et à tous. À demain.
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Dans ce combat, tous nous devons être patients. 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
1: Salutations fraternelles à vous tous. Nous vous souhaitons un bon début de semaine. Et merci pour votre fidélité d'écoute. Prions. Père, bénis ta parole maintenant. Au nom de Jésus. Amen. Amen. Revenons à notre grand thème, les 10 commandements. Rappelons-nous que dans l'original, il n'a jamais été question ni de 10 commandements ni de la loi de Moïse. Il s'agit simplement des 10 paroles de Dieu ou les paroles de Dieu. Exode 20, 1 et 2. Nous vous avions conseillé à chaque fois que vous écoutez notre émission d'avoir la Bible à votre côté. Parce que notre opinion ne compte pas. C'est ce que Dieu dit qui compte. Exode 20, 1 et 2. Alors Dieu prononça toutes ces paroles en disant. Dieu prononça toutes ces paroles en disant. Je suis l'Éternel ton Dieu qui t'ai fait sortir du pays d'Égypte de la maison de servitude. Et donc tout ce que Dieu va dire, ce que nous appelons les 10 commandements ou bien la loi de Moïse, ce sont les paroles de Dieu. Les paroles sorties de la bouche de Dieu. Et lorsque le Saint-Esprit a amené Jésus dans le désert, pour le tenter, et l'ennemi de Dieu et des frères était là pour le tenter. Allons dans Matthieu chapitre 4. Et verset 1 à 4, surtout le verset 4, et on va voir ce que Jésus va dire. Matthieu chapitre 4, 1 à 4. Alors Jésus fut emmené par l'Esprit dans le désert pour être tenté par le diable. Après avoir jeûné 40 jours et 40 nuits, il eut faim. Le tentateur s'étant approché lui dit, si tu es le Fils de Dieu, ordonne que ces pierres deviennent des pains. Jésus répondit. Écoutez bien. Il est écrit. L'homme ne vivra pas de pain seulement, mais de toute parole qui sort de la bouche de Dieu. Par conséquent, dans Exode 20, quand Dieu veut donner
2: ce que nous appelons communément les 10 commandements ou la loi de
1: Moïse,
2: il est clair que Dieu a dit, Dieu prononça toutes ces paroles. Est-ce que vous voyez? Alors, la question que je vais vous poser, est-ce que les 10 commandements sont sortis de la bouche de Dieu? Si votre réponse est oui, alors nous devons prendre en considération Exode 20. Si votre réponse est oui, alors sachons que la parole de Dieu ne peut être anéantie. Et donc, de nos jours, à l'instant même où je vous parle, Exode 20 reste toujours et demeurera toujours la parole de Dieu. Si votre réponse est oui, les 10 paroles sont encore d'actualité aujourd'hui même. Suivez bien. Puisque rien de mauvais ne peut venir de Dieu, les 10 commandements ou la loi de Moïse, voici ce que la Bible déclare. Il dit, la loi est bonne, sainte, juste et spirituelle. Vous voyez? Ce que Dieu a dit de sa bouche devant la montagne de Sinaï, quand il a donné les 10 paroles, ces 10 paroles-là, que nous appelons communément la loi de Moïse, elle est bonne, elle est sainte, elle est spirituelle, elle est juste. Alors, ce qui est bon, juste, spirituel et saint, comment ceux qui aiment Dieu vont détester la loi de Dieu? C'est une séduction de l'ennemi, je vous assure. Et regardez le corps de Christ aujourd'hui. Regardez comment le monde et le péché sont rentrés dans le corps de Christ. C'est parce que nous prenons la grâce en vain. Parce que s'il n'y a pas la loi, on ne peut pas apprécier la grâce de Dieu. Je le répète, s'il n'y avait pas la loi, on ne peut pas apprécier à sa juste valeur la grâce de Dieu. Romains chapitre 7, versets 12, 13 et 14. Romains chapitre 7, 12, 13, 14. La loi donc est sainte. Et le commandement est saint, juste et bon. Ce qui est bon a-t-il donc été pour moi une cause de mort? Loin de là. Mais c'est le péché afin qu'il se manifestât comme péché en me donnant la mort. En me donnant la mort par ce qui est bon. Et que par le commandement, il devait condamnable au plus haut point. Nous savons en effet que la loi est spirituelle. Mais moi, je suis charnel vendu au péché. Donc le problème n'est pas au niveau de la loi. Le problème au niveau de moi. Moi qui veux me mettre sous la loi pour recevoir une justification quelconque de Dieu. La loi est bonne. La loi est juste. La loi est sainte. La loi est spirituelle. Parce qu'elle vient de Dieu, un point à la ligne. Mais son rôle est de condamner quiconque quiconque se présente devant elle pour se justifier. La loi est, la loi vient de Dieu. Ce que nous appelons les 10 commandements, on ne devrait pas les enterrer parce que nous sommes dans la grâce. Parce que ce sont les paroles de Dieu. Le problème, c'est nous les hommes. Et donc, le rôle de la loi, c'est de condamner quiconque. Les 10 paroles prouvent et justifient la culpabilité de tout homme. Je reprends. À cause du rôle de condamnation de la loi, les 10 paroles que nous appelons les 10 commandements prouvent et justifient la culpabilité de tout être humain qui va se présenter devant ces 10 commandements. Donc celui ou celle qui se place sous la loi pour être justifié est sous la malédiction. Celui qui veut se justifier, qui se met sous la loi pour être justifié, la Bible déclare que cette personne est sous la malédiction. Donc la personne, toute personne humaine, je dis bien toute personne humaine qui se place sous la loi en disant, moi je vais pratiquer ces lois-là pour que Dieu me justifie, pour que je devienne saint, alors là, vous êtes sous la malédiction. Voilà la nuance qu'il faut faire. Et ne pas prendre la grâce en vain. Voilà la nuance qu'il faut faire. Pour ne pas dire, ah nous, la loi ne nous concerne plus. Nous sommes dans la grâce. Pas du tout. Je vais vous donner un exemple. À la cour pénale en Guinée maintenant, on est en train de juger les présumés auteurs du massacre du 28 septembre
3: 2009.
2: À l'heure où je vous parle, il y a la cour pénale de Conakry qui est en train de juger les présumés, j'insiste sur ce mot, les présumés. Est-ce que vous voyez?
3: Dis-moi.
2: Ils sont présumés jusqu'à ce que la loi les condamne. Est-ce que vous voyez?
3: Dis-moi.
2: Mais j'ai suivi des questions qu'un avocat était en train de poser. À un témoin de la partie civile qui était dans le box. Parce que cet homme qui était dans le box comme partie civile, on le questionnait parce qu'il a été aussi victime de torture, mais il est vivant. Et mais ce qu'il disait, c'est que puisque c'est les militaires qui ont fait ça, donc toute la responsabilité doit être placée sur le président de la République d'alors, qui est le chef suprême des armées. Mais le problème, c'est que il ne donnait pas des preuves tangibles. Alors l'avocat va lui dire, mais ce que vous dites, ça aborde le côté moral de la chose. Oui, il y a mort d'homme. Et c'est grave. Mais ces innocents sont morts. Mais où est la preuve? Il faut montrer la preuve. Mais il ne s'agit pas de dire, parce que c'est des militaires, donc le chef de l'État ou bien le président d'alors, c'est lui qui est responsable. Et l'avocat lui dit, nous sommes dans une cour pénale. Et nous devons prouver la culpabilité de l'accusé. Et ne pas juste dire, par la morale.
3: Que
2: tous les morts, parce qu'il y a eu mort d'homme.
3: Donc,
2: le président est responsable. Est-ce que vous
3: voyez?
2: Donc, ça veut dire quoi? Même dans la loi humaine, il y a deux côtés quand on parle de la loi des hommes. Il y a le côté moral
3: et
2: le côté culpabilité, le côté criminel, le côté pénal. Est-ce que vous voyez? Et donc, parce que c'est la cour pénale, tout ce que nous disons, nous devons avoir les preuves. Parce que le président du tribunal, de la cour pénale, lui doit avoir des preuves. Mais on voit que cet homme dit que non, parce qu'on a tué, c'est automatiquement c'est le président
3: de la cour.
2: Mais je vais vous donner un exemple. À la Cour internationale de la
3: Haye,
2: est-ce que Gbagbo n'était pas le président et le commandant en chef suprême des armées de la Côte d'Ivoire? Il y a eu
3: 3000
2: morts environ. Mais quand on l'a amené là-bas, c'est pas parce qu'il est chef de l'armée, chef suprême de l'armée, président de la République d'alors, donc automatiquement, il est coupable. La preuve, c'est qu'il a été innocenté et blanchi. Alors, bref, qu'est-ce que je veux dire? C'est dit, si la loi des hommes s'occupe de la morale et de la et du côté pénal, pourquoi il cherche les preuves? Pourquoi on dit que la personne est présumée? C'est parce qu'on va chercher les preuves. On cherche les preuves parce que nous sommes des hommes limités. Parce que nous pouvons nous tromper. Mais Dieu là, nous ne sommes pas des présumés coupables. Nous sommes tous coupables. Il l'a déclaré.

0: esprit.
1: Parce qu'il est omniscient. Et donc lui n'a pas besoin de faire enquête. C'est pour ça que la loi de Dieu nous condamne tous. Du côté pénal comme du côté moral. Vous voyez? C'est pourquoi la loi de Dieu. Et sa justice nous condamne tous. Devant la loi des hommes, nous pouvons être des présumés coupables jusqu'à ce que la preuve soit établie. Mais devant la loi de Dieu, il n'y a jamais de présumés coupables. Mais tous sont coupables et condamnables. Vous pouvez être considéré moralement impeccable devant les hommes. Et c'est ce qui trompe beaucoup de gens. Vous pouvez être moralement impeccable devant les hommes. Mais devant Dieu, vous êtes pourri condamné. Vous savez pourquoi? Vous l'êtes même avant votre naissance. Parce que vous êtes condamné en Adam. C'est pourquoi ce n'est pas une affaire de je ne mens pas. C'est-à-dire, dans mon action, je ne mens pas. Donc je suis propre. Pas du tout. Mais vous êtes menteur devant Dieu. Par nature. Donc ce n'est pas parce que je ne vole pas. C'est-à-dire, je ne prends rien qui appartient à autrui. Même si c'est ça. Devant Dieu, vous êtes un voleur de nature. Moi qui vous parle, je suis un menteur par nature. Avant d'être menteur par action. Vous voyez, devant la justice des hommes, on va dire, parce que l'acte n'est pas commis, donc vous êtes innocent. Mais devant la loi de Dieu, c'est pas comme ça. Je ne tue pas. Oui, peut-être vous n'avez jamais enfoncé le couteau dans le ventre de quelqu'un pour qu'il meure physiquement. Mais devant Dieu, nous sommes tous des assassins. Je ne commets pas adultère. Oui, peut-être physiquement. Tu n'as jamais couché avec la femme d'autrui. Ou tu n'as jamais forniqué. Par action. Mais sachez que Dieu te voit, la loi de Dieu te voit comme adultère. Est-ce que vous voyez? C'est les 10 paroles de Dieu, les 10 commandements qui nous met à nu et nous révèle notre vraie nature. Voilà pourquoi la loi est bonne. Voilà pourquoi la loi est sainte. C'est-à-dire, c'est à cause de la loi de Dieu que notre vraie nature est révélée. Pour que nous sortions de l'illusion. Vous ne voyez pas ce qui se passe dans le monde. Vous ne voyez pas comment le monde va à la dérive. Si la loi de Dieu nous confronte, si la sainteté de Dieu nous confronte, mais c'est là où on va voir notre vraie nature. C'est pour cette raison que la loi est bonne. Elle est spirituelle. Elle est juste. Et sainte. Oh, que la loi de Dieu est extraordinaire. Vous savez, quand le Saint-Esprit nous convainc de péché, vous croyez qu'il se sert donc de quoi? Quel est l'instrument dont le Saint-Esprit se sert pour nous convaincre de péché? C'est la loi. C'est la loi qu'il brandit pour nous mettre à nu. Le Saint-Esprit brandit la sainteté de la loi. Et nous voyons notre vraie misère. Vous n'avez pas vu quand Dieu s'est révélé dans toute sa sainteté à Esaïe? Mais il a dû voir sa misère. Et il ne pouvait pas te tenir debout. Et il a crié. Il a crié. Oh, je vais mourir.
0: Oh, Naku.
1: Je vais mourir.
0: Naku.
1: Et Dieu a dû ordonner aux
0: séraphins
1: pour prendre des charbons ardents et toucher ses lèvres. Vous voyez? Quand on dit que le Saint-Esprit nous convainc de la justice, c'est qu'il révèle à chaque misérable pécheur perdu que son péché a été mis sur l'agneau de Dieu. Voyez-vous, quand le Saint-Esprit nous convainc de la justice, ça veut dire quoi? Ça veut dire que Dieu nous révèle que nous sommes misérables. Nous sommes pécheurs. Nous sommes perdus. Et que notre péché a été mis sur l'agneau de Dieu, qui est Jésus. Jésus a été condamné. Et la justice du juste juge a été satisfaite. Maintenant, ce même Esprit Saint là, il nous convainc du jugement.
0: Mais
1: on va juger sur la base de quoi? Quand vous allez au tribunal de Cotonou, ou bien de Lomé, ou bien de Kinshasa. En passant, je veux saluer notre ami auditeur de l'Angola, mon frère bien-aimé Trésor. Vraiment, je prie pour vous et que Dieu vous bénisse. Je veux saluer aussi nos frères haïtiens qui sont fidèles auditeurs de cette émission. Cette semaine, j'ai pensé à vous, même ce matin, que Dieu vous bénisse en Haïti là-bas. Et vous tous qui écoutez cette émission, soyez bénis. Quand le Saint-Esprit nous convainc de jugement, ça veut dire quoi? On juge avec la loi, non? Est-ce que voyez? Donc, quand le Saint-Esprit convainc le perdu, le pécheur, le misérable de jugement, il veut nous dire: voyez ce que j'ai fait avec Jésus. J'ai pris ton péché, j'ai imputé ça à Jésus. Et je l'ai condamné afin que toi tu ne sois plus condamnable. Maintenant là, dis oui à l'appel que je t'adresse. Dis oui à l'appel de salut que je t'adresse. Et si tu ne dis pas oui, alors il y a le jugement qui t'attend ici déjà et dans l'au-delà aussi. C'est cette conviction du Saint-Esprit du jugement, du péché et de la justice, et qui fait que quand quelqu'un dit non, c'est ça le péché contre le Saint-Esprit. Par conséquent, il n'est pas pardonnable ici et il ne sera pardonnable dans l'au-delà aussi. Mais le Saint-Esprit se sert de la loi de Dieu. C'est pour ça que la loi est sainte. Elle est bonne. Tout ce qui est dans Exode 20 là, tous les enfants de Dieu doivent aimer sa chérie, tout en sachant que nous respectons la loi.
0: Mais
1: pas pour être justifiés, nous sommes déjà justifiés.
0: Et comme
1: par la mort de Christ.
0: Bon,
1: par sa résurrection.
0: Bon,
1: et il a la droite de Dieu.
0: Ben,
1: pour intercéder pour nous encore.
0: Bon,
1: par conséquent,
0: et
1: nous sommes justifiés.

0: Mais non, moi, on n'a même pas de soi.
1: Parce que quand on dit que nous sommes pécheurs,
0: Non, mais d'amis, on va
1: mais notre pensée va seulement à l'action.
0: Et dans limite trop loin, afin il y a Dieu à nous.
1: Et donc, quand nous allons étudier la prochaine fois, tu ne commettras pas d'adultère. Vous allez voir que nous sommes tous dedans. La loi de Dieu, c'est ce qu'elle fait. Un jour, on a amené une femme en flagrant délit d'adultère. Et quand on a amené ça à Jésus, on dit Jésus, cette dame-là, on l'a attrapée la main dans la sauce, comme on dit. Et toi, que dis-tu? Et on dit qu'on faisait ça pour piéger le Seigneur Jésus. Pour lui dire, ah, il ne respecte pas la loi. Et Jésus va leur dire, lequel d'entre vous croit qu'il est propre devant la loi, croit qu'il est saint par lui-même devant la loi. Lequel d'entre vous n'a jamais péché, n'a qu'à jeter le premier la pierre. La Bible déclare que c'est les vieux qui ont commencé à partir. Ceux qui avaient des briques dans leurs mains. On dit accusés par leur conscience. Alors, ils sont partis. Ils ont jeté les briques. Et les enfants aussi avaient des pierres. Tout le village est sorti. Comme eux, ils sont tous justes et que c'est la femme seule qui est injuste. Qu'est-ce que Jésus a brandi ce jour-là? Il a brandi la loi. Et tout le monde est parti. Tous ont péché et sont privés de la gloire de Dieu.
0: Mais puis, ouais, ouais.
1: Tous sont pécheurs en Adam. Et tous ceux qui sont en Christ, ils sont justifiés dans le Seigneur Jésus. Et maintenant, nous les justifiés, on a le plaisir d'observer la loi. Parce que comme la loi est bonne, comme la loi est sainte, comme la loi est spirituelle, étant devenus des êtres régénérés, on ne peut qu'aimer cette loi-là. Donc les enseignements qui nous écartent, les enseignements qui viennent diviser et mettre les lois dans la poubelle, excusez-moi, ces enseignements sont très dangereux. Ces enseignements sont très dangereux. Je vous donne un exemple. Dans la ville de Cotonou, il faut, si les forces de défense, la police républicaine disparaissent pendant 24 heures, vous allez voir que nous ne sommes pas différents des animaux dans une jungle. Vous voyez? Donc la loi est bonne. La loi est spirituelle. La loi permet qu'il y ait de l'ordre. La loi permet que on puisse défendre le pauvre, la veuve. C'est très important. Donc nous allons lire tout le chapitre d'Exode 20. Parce que prochainement, nous allons décortiquer le septième commandement. Mais aujourd'hui, j'ai voulu montrer l'importance des paroles de Dieu. J'ai voulu nous rappeler que Exode 20, le premier verset dit que ce que Dieu va prononcer sont les paroles de Dieu. Et dire que Jésus n'a pas contredit cela. Il a dit l'homme ne vivra pas du pain seulement, mais de toute parole qui est sortie de la bouche de Dieu. Et ce jour

0: là sur la montagne de Sinaï, ils ont entendu la voix de Dieu. Et donc, c'est sorti de la bouche de Dieu. Exode chapitre 20. Alors Dieu prononça toutes ces paroles en disant, il a parlé, je suis l'Éternel ton Dieu qui t'ai fait sortir du pays d'Égypte de la maison de servitude. Tu n'auras pas d'autre Dieu devant ma face. Premier commandement. Vous allez me dire que ça c'est caduque parce que nous sommes dans la grâce. Pas du tout. Tous ceux qui ont d'autres dieux devant eux là, devant la face de Dieu, mais ils sont des idolâtres. Tous ceux qui mettent photo de soi-disant Jésus, cette photo de cet acteur-là qui a juste joué le rôle de Jésus, et on se baisse pour adorer, Dieu dit, tu n'auras pas d'autre Dieu devant ma face. Tu ne vas pas adorer d'autre Dieu. Tu ne vas pas invoquer d'autre nom.
1: Il a encore des fois.
0: Parce que mon nom là,
1: donc,
0: c'est Yahvé.
1: Yahvé,
0: c'est Jéhovah.
1: Jéhovah.
0: Voilà le nom.
1: Encore.
0: C'est Jésus.
1: Jésus.
0: C'est le Saint-Esprit.
1: Yamime.
0: Tu ne te feras point d'image taillée, ni de représentation quelconque des choses qui sont en haut dans les cieux, qui sont en bas sur la terre et qui sont dans les eaux plus bas que la terre. Tu ne feras pas ça.
1: Et demain, pas beau. 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
0: Tu ne vas pas faire ça.
1: Mamblo.
0: Jusqu'à dire tu veux te prosterner pour les adorer. Mais qu'est-ce que nous voyons aujourd'hui? Les gens justifient l'injustifiable. Tu ne te prosterneras point devant elle et tu ne les serviras point. Car moi, l'Éternel, ton Dieu, je suis un Dieu jaloux qui punit l'iniquité des pères sur les enfants jusqu'à la troisième et la quatrième génération de ceux qui me haïssent. Donc, l'idolâtrie, c'est la haine de Dieu.
1: Et non, nous voulons ici un bon moment. 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
0: Cette parole est d'actualité. Personne ne peut anéantir cette parole.
1: Mais debout,
0: à plus forte raison, les chrétiens. Et qui fait miséricorde jusqu'à 1000 générations à ceux qui m'aiment et qui gardent mes commandements. Jésus est venu. Il a encore appuyé sur ça. Jésus est venu. Il a même haussé la barre. Tu ne prendras point le nom de l'Éternel ton Dieu en vain, car l'Éternel ne laissera point impuni celui qui prendra son nom en vain. Aujourd'hui, beaucoup de prophètes prennent le nom de Dieu en vain. Beaucoup de pasteurs prennent le nom de Dieu en vain. Ils vont chercher leur puissance quelque part. Et juste parce qu'ils mettent Jésus devant, ils trompent les gens. C'est pas parce qu'on dit Jésus, Jésus que c'est Jésus. Souviens-toi du jour du repos pour le sanctifier.
1: C'est-à-dire,
0: il faut te reposer.
1: Alors,
0: Dieu a créé ce corps pour le repos. Ne cours pas sans cesse.
1: Psaume
0: 127 dit, si Dieu ne garde une maison, c'est en vain que les gardiens se bousculent. Si Dieu ne bâtit une maison, c'est en vain que les hommes bâtissent. Les hommes se lèvent très tôt le matin. Ils courent sans repos. Mais Il revient très tard dans la nuit. Mais il mange le pain de douleur. Mais Dieu en donne à ses bien-aimés même dans le sommeil. Le sommeil ici n'est pas l'oisiveté. Le sommeil, c'est la foi que nous avons en Jésus, l'auteur et le finisseur, l'auteur et le finisseur de notre foi. Vous voyez, c'est ça. Tu travailleras 6 jours et tu te feras tout et tu feras tout ton ouvrage. Mais le 7e jour est le jour de repos de l'Éternel ton Dieu. Tu ne feras aucun ouvrage, ni toi, ni ton fils, ni ta fille, ni ton serviteur, ni ta servante, ni ton bétail, ni l'étranger qui est dans tes portes. Amen. Car en 6 jours l'Éternel a fait les cieux, la terre, la mer et tout ce qui est contenu. Et il s'est reposé le 7e jour. C'est pourquoi l'Éternel a béni le jour du repos et l'a sanctifié.
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0: Alors, qu'est-ce que Dieu a fait? Dieu nous a plongé dans le sabbat éternel.
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0: Est-ce que vous voyez? Nous, ce n'est plus samedi, lundi, vendredi, non. Néanmoins, si un jour est férié, on peut solennellement occuper ce jour pour adorer Dieu. Que ce jour soit vendredi, dans les pays musulmans par exemple, que ce jour soit dimanche, dans les pays dits chrétiens, que ce jour soit samedi, qu'importe, l'essentiel, c'est être dans l'esprit de cette loi. Parce que la loi est spirituelle aussi. Honore ton père et ta mère, afin que tes jours te prolongent dans le pays que l'Éternel ton Dieu te donne. Vous savez, l'ennemi veut renverser ce que Dieu a établi. Honore ton père et ta mère. Il a on a appelé le père d'abord avant d'appeler la mère. Donc dans la famille, c'est le papa qui vient en premier. Et la maman vient en second lieu. Les enfants viennent en dernier lieu. C'est juste comme la Trinité. Dieu le Père vient en premier. Dieu le Fils vient en deuxième position. Et Dieu le Saint-Esprit vient en troisième position. Mais
1: ce
0: n'est pas pour autant que Dieu le Père écrase le Fils, écrase le Saint-Esprit. Mais le Fils est soumis au Père. Le Saint-Esprit est soumis au Fils et au Père. Et il y a unité et harmonie. Vous voyez que la loi est actuelle. Tu ne tueras point. Tu ne tueras point. Mais il y a quelque chose qui m'a toujours étonné. Quand dans cette vie, on dirait que ceux qui tuent beaucoup là, c'est eux qu'on applaudisse. Vous voyez un peu? Tu ne tueras point. 14, verset 14. Tu ne commettras point d'adultère. Verset 15. Tu ne déroberas point. Verset 16. Tu ne porteras point de faux témoignages contre ton prochain. Tu ne calomnieras pas ton prochain. Tu ne feras rien pour ternir l'image de ton prochain. Et le prochain, c'est qui ici? C'est chaque créature humaine, chaque créature créée à l'image de Dieu. Le prochain, ce n'est pas seulement le frère en Christ.
1: Ce
0: n'est pas la sœur en Christ. Le prochain, chaque fois que tu vois une personne, Chaque fois que tu vois une personne quelconque, cette personne-là, elle est créée à l'image même de Dieu. Par conséquent, il
1: ne
0: faut pas la calomnier. Verset 17. Tu ne convoiteras point la maison de ton prochain. Tu ne convoiteras point la femme de ton prochain. Ni son serviteur. Ni sa servante. Ni son bœuf. Ni son âne. Ni aucune chose qui appartienne à ton prochain. Dieu n'est pas intelligent, mais il est l'intelligence. Dieu n'est pas sage, mais il est la sagesse. C'est pourquoi à la fin ici, il a dit, ni aucune chose qui appartienne à ton prochain. Parce qu'il sait que méchants que nous sommes, il a dit, ah, on n'a pas mis ça là ici. On n'a pas mis argent. Donc, on peut convoiter l'argent de son prochain. Ah, on n'a pas mis ça là. Donc, on peut convoiter ça. Non. Il dit, tu ne convoiteras point la maison de ton prochain. Est-ce que ce n'est pas ça qui est en vogue dans le corps du Christ?
1: Je vous
0: parle par l'expérience. Beaucoup trop de pasteurs convoitent leur prochain. Ils sont jaloux. Parce que Dieu élève un de leurs confrères. Alors que Jésus a dit, pleurez avec ceux qui pleurent. Jésus a dit, réjouissez-vous avec ceux qui se réjouissent. Si un frère est élevé, je dois être content. Si un frère, Dieu le bénit par là, ça, une voiture, une
1: moto,
0: je dois être content. Parce que, un jour, quand j'aurai besoin, il va venir me servir. Quand Dieu bénit un frère en le levant dans un appel donné dans un ministère, on doit être content. Vous savez pourquoi? Parce que Dieu, c'est lui qui nous a appelés. Il a donné les uns comme apôtres, les autres comme prophètes, les autres comme évangélistes, les autres comme pasteurs et enseignants. Pourquoi faire? Pourquoi faire? Pour l'édification du corps de Christ. Donc si Dieu élève quelqu'un à une charge donnée, c'est pour servir l'église qui est le corps de Christ, dont je suis un membre. Que le pied ne dise pas à l'oreille, je n'ai pas besoin de toi. Suivez bien. Verset 18 dit ceci. Tout le peuple entendait les tonnerres et le son de la trompette. Ils voyaient les flammes de la montagne fumante. À ce spectacle, le peuple tremblait et se tenait dans l'éloignement. Pourquoi? Parce que la sainteté de la loi devrait nous effrayer. J'ai dit des certaines choses il y a des semaines passées. J'ai dit que tous les attributs de Dieu doivent nous inspirer admiration et crainte. C'est-à-dire, quand nous ouvrons la Bible et nous voyons un attribut de Dieu, par exemple, Dieu est tout puissant, ça doit inspirer admiration et puis crainte. Quelqu'un qui est tout puissant, je dois le craindre. Quand on dit que Dieu est omniscient, je dois être dans l'admiration. Parce que ses yeux sont partout. Et il va me garder partout. En même temps, ça doit m'inspirer la crainte. Que, ah! Même si je suis seul quelque part, attention, il est là, il est omniprésent. Et donc, chaque attribut de Dieu, chaque miracle de Dieu doit nous inspirer admiration et crainte. Et quand Dieu était en train de donner la loi ici, que nous on piétine maintenant, que nous on jette dehors.
1: Ah, disant,
0: non, c'est la grâce, c'est la grâce. Le Dieu de l'Ancien Testament, c'est un Dieu de colère, c'est un Dieu méchant. Regardez la condition du corps de Christ. Regardez comment on n'a plus la crainte de Dieu. Regardez comment on peut mentir sur un frère. Regardez comment on peut monter des coups contre un frère. Regardez comment des pasteurs vont se liguer contre leurs collègues innocents. Et le dimanche, les rebelles prennent des grosses Bibles et ils vont prêcher des gros messages. On envoie le feu sur les sorciers. Mes chers amis, qui est sorcier? Qui est sorcier? Le sorcier, c'est quelqu'un qui se dit chrétien, qui ne craint pas Dieu. Quelqu'un qui se dit pasteur, il ne craint pas Dieu. Ça, c'est le vrai sorcier. Le vrai sorcier, c'est celui qui se dit pasteur, entre guillemets, et utilise des puissances occultes, et en disant, au nom de Jésus. Voilà le vrai sorcier. Il dit à Moïse, parle-nous toi-même et nous écouterons. Mais que Dieu ne nous parle point de peur que nous ne mourions. Ici, là, ils viennent de demander un intermédiaire. Vous voyez, on ne peut pas s'approcher de Dieu saint là sans un intermédiaire. Et l'intermédiaire par excellence, celui qui est entre Dieu et toute l'humanité, ce ne sont pas les anges. Je reprends. L'intermédiaire entre Dieu, ce Dieu-là, dévorant-là, et nous, les humains, excusez-moi, ce ne sont pas les anges. C'est pour ça que quand nous nous rassemblons et nous invoquons un autre nom que Jésus, il y a un problème. Le médiateur entre Dieu et l'homme doit être Dieu et homme. Vous comprenez? Parce que c'est la qualité d'un médiateur. Jésus est médiateur. Parce qu'il est fils de Dieu. Et il est fils de l'homme. Jésus est le seul médiateur. Parce que c'est lui qui s'est présenté devant son père en tant qu'humain. Et a fait alliance avec son père. En tant qu'humain. À la droite de Dieu. Il y a un homme là-bas. Qui est Jésus homme. Avec sa marque indélébile dans ses mains. C'est lui seul qui est l'intermédiaire entre Dieu, ce juste juge, et tous les hommes. Est-ce que vous voyez que c'est lui qui est le centre? Vous voyez, c'est lui seul. Moïse dit au peuple, ne vous effrayez pas, car c'est pour vous mettre à l'épreuve que Dieu est venu. Et c'est pour que vous ayez sa crainte devant les yeux, afin que vous ne péchiez point. Vous voyez un peu? Donc Dieu a donné la loi pour que nous le craignions. Nous sommes devenus familiers, nous ne craignons pas parce que nous négligeons la loi. Et quelqu'un qui néglige la loi, il va automatiquement prendre la grâce en vain. Nous ouvrons l'antenne maintenant à nos éditeurs. 21-31, 45-32. 21 31 88 61 62 62 63. Après l'émission, allô auditeur en ligne.
2: Oui. Bonjour.
0: Bonjour.
2: Père Rodrigue.
0: Oui, baissez le volume de votre radio,
1: mais
0: s'il vous plaît.
1: Quand il doit parler,
2: c'est bon?
0: Oui, c'est bon.
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0: autonomie.
1: Amen, amen.
0: Pour nous, Minarufissini.
1: Amen, amen.
0: Et Isane.
1: Amen. Merci, merci. 21 31 45 32 21 31 41 61 62 63 61 62 63 si je finis l'émission il faut nous y voir appelez-moi au 97 27 27 29 91 ce seul numéro
0: 97 27 27 29 91.
1: Et si vous voulez que nous vous insérons dans notre groupe WhatsApp,
0: appelez ce même numéro
1: 97 27 27 29 91, et vous serez les bienvenus. Comme ça, chaque semaine, vous aurez l'émission dans le
0: WhatsApp.
1: Et dans ce groupe, nous avons des éminents pasteurs de partout. Et nous avons des contributions qui nous aident beaucoup.
0: Donc,
1: vous êtes les bienvenus sur le WhatsApp 97 27 29 91. Nous allons terminer notre émission ici et on va demander à l'interprète de prier. La prochaine fois, nous allons étudier le septième commandement qui est « Tu ne commettras pas d'adultère ».
2: Amen.
1: Au revoir et à lundi prochain par la grâce de Dieu.
0: Hey,

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communiqué de la Direction générale de la police républicaine. Dans le cadre des préparatifs de la célébration du 66e anniversaire de l'indépendance du Bénin, la circulation sera temporairement réaménagée sur le boulevard de la Marina, au niveau de l'esplanade de l'Amazone, du 1er juillet au 2 août 2006, en raison de l'installation des tribunes, des exercices de cohésion et du défilé militaire. À cet effet, les usagers venant du nouveau hôtel emprunteront la rue de l'hôtel Golden Tulip, la première rue à gauche, la voie située derrière l'Amazone, puis rejoindront le boulevard par la bretelle longeant la clôture du port autonome de Cotonou. Les usagers venant du port autonome de Cotonou emprunteront par la gauche la bretelle située à proximité de l'esplanade de l'Amazone, la voie derrière l'Amazone, puis rejoindront le boulevard par la rue de l'hôtel Golden Tulip. 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Par la même occasion, elle présente ses excuses pour les désagréments que ces mesures pourraient occasionner. Ce communiqué est signé par l'inspecteur général de police de deuxième classe, Kwaku Brice Alowanu. À présent, vos annonces nécrologiques.

La famille d'Orego, la famille Otto Adams d'Allemagne, la collectivité Zinsubode d'Ouida à Gonsa, les oncles et tantes de la défunte, leurs épouses, époux, leurs enfants, petits-enfants et arrière-petits-enfants, les frères et sœurs de la défunte, leurs épouses, époux, enfants et petits-enfants, les enfants de la défunte, les enfants de feu Toronki Yves Claude, Wilson Eulose Romain, son épouse et leurs enfants, Goujogi Modeste, son épouse et leurs enfants, Goth Hermans, son époux et leurs enfants, les familles parentales et amies ont la profonde douleur d'annoncer le retour dans la félicité céleste de leurs filles, grandes sœurs, cousines, épouses, tantes, mères, grand-mères et aïeules. Rita Dorego, dite Dadaï, pieusement endormie dans les bras du Seigneur le 7 juin 2006 à l'hôpital de zone de Ouida, dans sa 94e année. Programme des obsèques. Jeudi 9 juillet 2006, 20h, veille de prière à la maison familiale Dorego à Ouida, quartier Zoumaï. Vendredi 10 juillet 2006, 20h, grand veillée à la basilique Notre-Dame de l'Immaculée Conception de Ouida. Samedi 11 juillet 2006, 7h30, retrait du corps à la mort de l'hôpital de zone de Ouida. 9h, levée du corps après recueillement et hommage rendu à l'illustre disparu en la dite maison familiale. 10h, messe corps présent et d'enterrement en la dite église, suivi de l'inhumation au cimetière municipal Vasejo de Ouida. Pour les nombreuses marques de compassion, de sympathie, d'affection,

votre communion priante, les familles éprouvées, les enfants et petits-enfants vous expriment leur cordiale reconnaissance. Ils prient le Seigneur de vous le rendre en abondante grâce et en bénédiction. Priez pour le repos de son âme.

0: 12h48, mesdames et messieurs, et ce soir tout pour vos avis communiqués. Merci de nous avoir suivis. 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
5: Il est 13h.
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6: Un plaisir de vous retrouver ce 6 juillet 2026. Bonjour à tous et voici les titres du journal. Au sommaire de ce journal, visite diplomatique du président Romuald Ouadaïn ce lundi en République islamique de Mauritanie. Objectif, renforcer les relations d'amitié et de coopération entre les deux pays. Le bureau de l'Observatoire de la déontologie et de l'éthique dans les médias, 9e mandature, dresse le bilan de ses activités durant ces 3 années écoulées. C'est à la faveur d'une séance de reddition de comptes. Et puis on parle des résultats du brevet d'études du premier cycle BEPC dans cette édition. La délibération a eu lieu le vendredi dernier au ministère des Enseignements secondaires. D'autres nouvelles sont également au menu de ce journal. Bienvenue à tous. Bonjour à tous, bienvenue dans ce 13h que je co-présente avec vous, Romain Choki. Bonjour.
7: Bonjour Stéphanie Razoumé, bonjour à tous.
6: Le président de la République, Romuald Ouadaïn, poursuit son périple de visite d'amitié et de travail dans les pays de l'Afrique. Ce lundi, il se rend à Nouakchott, en Mauritanie, sur invitation de son homologue, son excellence, Mohamed Cheikh El Ghazouani. Au cours de cette visite, les deux chefs d'État auront un tête-à-tête au sujet du renforcement des relations d'amitié et de coopération entre le Bénin et la Mauritanie, des axes prioritaires du partenariat bilatéral et des questions régionales d'intérêt. Et puis Romain Choki, d'une visite à une autre, le Bénin et l'Angola franchissent une nouvelle étape dans le renforcement de leurs relations diplomatiques. Cotonou a accueilli ce samedi la toute première session des consultations diplomatiques et politiques entre les deux pays. Une rencontre qui donne un nouveau souffle à leur coopération. Précision avec vous, Romain Choki.
7: Justement, Stéphanie Razoumé, cette rencontre co-présidée par la ministre béninoise des Affaires étrangères, chargée de l'intégration des Afro-descendants, Corinne Amaury-Bruné, et son homologue angolais, Tété Antonio, a permis de renforcer les liens entre Cotonou et Luanda. Des liens d'amitié bâtis sur une histoire commune de solidarité et une vision partagée par le développement du continent africain. Les échanges ont porté sur l'état de la coopération bilatérale ainsi que sur plusieurs questions régionales africaines et internationales. Les deux partenaires ont convenu de renforcer davantage leur partenariat, notamment dans les secteurs du commerce, des investissements, de l'agriculture, de la culture et du tourisme mémoriel. La rencontre a également connu la participation

0: ministre béninois du tourisme et du commerce extérieur chargé de l'industrie et de la promotion de l'investissement privé, Olusegun Ajayi Bakare. En marge des consultations, les deux ministres ont procédé à l'échange du test final de l'accord relatif aux services aériens entre la République du Bénin et celle d'Angola. Après cette étape de discussion, le chef de la diplomatie angolaise s'est rendu à Ouidah pour découvrir le riche patrimoine historique et culturel du Bénin.
1: Romain Tchoky, le gouvernement béninois appréhende la situation.

0: apprécié. Et l'une des réflexions du chef de l'État était de demander au ministre du cadre de vie et des transports de voir comment on accélère la réalisation de ce pont pour que dans les années à venir, nous ne vivions plus la situation qui a été enregistrée il y a quelques jours. Et dans l'immédiat, de l'immédiat, le ministre du cadre de vie a pris les dispositions pour qu'avec une pelle amphibie, il y ait une intervention d'appoint qui soit faite là, afin de faire drainer davantage les eaux en améliorant la profondeur pour que cela ne stagne plus au point de déborder et de créer les ennuis que nous avons connus.
1: À propos des conséquences, oui, on fait subir des détours énormes aux usagers de nos routes pour la liaison entre Cotonou et Calavi. Le gouvernement avait déjà anticipé, déclare Wilfried Léon Houbedji, ministre porte-parole du gouvernement.
0: On a vu effectivement, il y a 2 ou 3 jours, sur la liaison entre Calavi et Cotonou en particulier, au niveau du pont de Djonou, que nous appelons communément Wedonou, on a vu la préhension de cette situation qui a fait que beaucoup d'usagers ont dû subir un détour énorme et des gens qui ont quitté Calavi pour Cotonou, même quand ils sont partis tôt pour échapper aux embouteillages traditionnels, ils ont mis à minima 1h30, 2h, et c'était en fait 4h, voire 6h, à cause des détours inhabituels et de l'affluence aussi des voitures et des engins sur les routes. Mais là-dessus, je peux vous dire, nous avons été dans l'anticipation. Il y a 2 ans déjà, le gouvernement avait annoncé les travaux de reprise de ce pont de Djonou. Il aurait dû être déjà reconstruit totalement. Autant que le vieux pont de Cotonou, que nous appelons ancien pont. La décision avait été déjà prise de les réaliser sur budget national.
1: À l'instant, Wilfried Léon Houbedji, ministre et porte-parole du gouvernement, répondant aux questions de nos confrères de la SRTB et de Canal 3 Bénin.
2: Stéphanie Razoumé, nous parlons littérature dans cette édition. À présent, les grandes transformations et innovations intervenues ces 10 dernières années doivent être documentées pour les générations futures afin qu'elles s'en inspirent. C'est du moins l'idée qui sous-tend l'édition d'un livre intitulé « Le sacre de la vertu, hommage à un Mozart du financement du développement ». C'est un livre de 644 pages et subdivisé en 4 grandes parties. 28 plumes se sont mises ensemble pour l'écrire. Il s'agit d'universitaires, d'experts en finance, de responsables de l'administration publique, de directeurs de sociétés et bien d'autres. Le livre rend hommage au président Romuald Ouadahi, ministre des Finances d'alors, qui, selon les auteurs, a œuvré pour la transformation du système financier et économique du Bénin ces 10 dernières années.
1: Romain Choky, le bureau de l'Observatoire de la déontologie et de l'éthique dans les médias, 9e mandature, fait le point de ses activités durant ces 3 années écoulées. C'est à la faveur d'une séance de reddition de comptes qui a réuni les professionnels des médias et la ministre de la Communication chargée des médias au ministère des Affaires étrangères. Un moment de partage qui a permis aux journalistes d'être informé sur les innovations entreprises par l'ODEM dans le sphère médiatique béninois. Beaucoup d'actions sont menées tout au long de cette mandature pour assainir le secteur des médias au Bénin. Ulrich Vital Ahotondi, président de l'ODEM.
3: Nous avons mis en place le programme de restauration de l'Observatoire. Nous avons notamment, et c'est peut-être le plus grand résultat, procédé à la relecture du code de déontologie et d'éthique dans les médias. Cette relecture est intervenue donc 25 ans après le code et ce document a été un travail vraiment participatif. L'autre challenge sur lequel nous avons fondamentalement travaillé, c'était l'élaboration d'un guide thématisé au service donc de l'autorégulation. Et plus loin, nous avons travaillé à vulgariser les documents de l'Observatoire. L'Observatoire, c'est plusieurs documents sur l'investigation journalistique, c'est plusieurs documents sur les fautes et les dérives dans les médias, c'est plusieurs documents sur l'état de la presse et de la liberté au Bénin. Et donc ces documents, nous avons eu le plaisir de les distribuer dans les librairies classiques, nous avons eu le plaisir donc de les distribuer aux médias. Nous avons, dans le cadre des élections générales du Bénin, travaillé sur le guide du journaliste en période électorale. Ce guide également a été édité grâce à la Fondation.

0: rondelle, et ce guide a été distribué, et je pense que les médias ont joué leur partition pendant la période électorale.
1: Cette rencontre a mis en lumière les efforts et les activités menées pour garantir l'éthique et la gouvernance des médias béninois. Aurélie Adam Soulé Zoumarou, ministre de la Communication chargée des médias.
2: La liberté de la presse ne peut prospérer durablement sans une exigence permanente de responsabilité, cela va de soi. En matière de responsabilité, de déontologie, d'éthique, je trouve que le système qui nous enseigne le plus sur ces questions, notamment si je prends uniquement le volet autorégulation, c'est certainement la nature. Parce que tout système qui s'autorégule limite les besoins de régulation extérieure. Et ce que j'entends ce soir, c'est un système justement qui a à cœur de s'autoréguler et de s'autoréguler de façon responsable, de façon profonde aussi et de façon durable surtout. Et c'est un défi de taille, je pense, mais qu'il n'est pas impossible de relever. Je salue donc cette contribution de l'ODEM, ce travail accompli par cette mandature. Et je m'en vais rappeler ce que tout le monde sait déjà, le fait que notre ère, notre temps vit des mutations profondes.
1: Cette rencontre de reddition de compte de l'ODEM a été un moment d'échange sur les défis et les perspectives de la profession au Bénin.
3: 64,14%, c'est le taux de réussite à l'examen du brevet d'études du premier cycle session de juin 2026 au plan national. La délibération a eu lieu le vendredi dernier au ministère de l'enseignement secondaire. Le directeur des examens et concours par intérim présente ici des écarts de performance entre les 12 départements du Bénin. Écoutons bien sûr M. Biaou Karimo Inoussa, directeur des examens et concours par intérim.
4: Le taux de réussite d'admissibilité de l'examen du brevet d'études du premier cycle, session de juin 2026, se présente comme suit. À Libori, le taux d'admissibilité est de 62,71%. À Takoura, 79,10%. À Atlantique, 62,02%. Borgou, 68,37%. Colline, 59,52%. Koufo, 61,04%. Donga, 76,50%. Littoral, 61,22%. Mono, 69,70%. Ouémé, 56,12%. Plateau, 74,88%. Zou, 73,66%. Pour ce qui est du pourcentage au plan national, le taux d'admissibilité sur le plan national est de 64,14%.
3: Pour la session de remplacement de cette année, le taux de réussite est de 60,47%, a notifié le directeur des examens et concours par intérim.
4: Nous avons eu aussi la session de remplacement dont les candidats inscrits sont au nombre de 49, étaient présents, ils sont 43, admissibles 26 et le taux d'admissibilité pour la session de remplacement est de 60,47%. Les résultats peuvent être consultés sur la plateforme e-résultats pour ce qui est de la suite, en l'occurrence les épreuves orales et sportives. Elles sont programmées pour les lundis 6 et mardi 7 juillet 2026.
3: Les épreuves d'éducation physique et sportive ont démarré ce lundi et prennent fin demain.
1: Romain Choky, le directeur délégué de l'Institut français du Bénin, présente aux journalistes le programme culturel du mois de juillet 2026. Face aux professionnels des médias, il a rappelé que les rendez-vous culturels et artistiques programmés pour ce mois de juillet n'ont qu'un seul objectif, faire de ce mois de grands moments de créativité, d'échange et d'accès pour tout le public. Écoutons M. Jérôme Binet-Boss.
5: à l'Institut français du Bénin. On aura le 11 juillet un grand bal, une grande soirée à l'occasion de la fête nationale française qui est le 14 juillet. Donc on avait déjà fait la même chose l'année dernière, ici à l'Institut français, une soirée festive avec un groupe, un magnifique groupe qui s'appelle béninois, qui s'appelle Groove Sanders, et on aura aussi deux DJ béninois, Haïfa et Seb, pour cette soirée festive et dansante. À partir du 10 juillet, il y aura le démarrage du festival d'Alash, donc festival d'Alash Campé, 11e édition, pour valoriser les musiques urbaines et le rap en particulier, avec toute une série de programmations, à la fois des tables, des workshops sur l'intelligence artificielle et la musique, des expositions autour de l'histoire du hip-hop ici au Bénin, des défilés de mode, il y aura également des scènes ouvertes, il y aura la projection d'un film documentaire le vendredi 17 sur l'histoire du hip-hop au Bénin.
1: Le directeur de l'Institut français du Bénin a insisté au cours de la conférence sur les conditions d'adhésion pour avoir accès à l'Institut afin de pouvoir suivre ses différents programmes. Écoutons à nouveau M. Jérôme Binet-Boss.
5: En entrée libre et gratuite à l'Institut français. Et puis, vous pouvez retrouver également nos séances de cinéma tous les mardis soirs, le Ciné-Club, Ciné-Bénin. Et puis Cinémôme pour les enfants aussi. Pendant tout ce mois de juillet, on aura beaucoup d'activités pour les enfants qu'on propose à la journée ou sur différentes séquences. Donc on a un programme dédié pour les enfants pour les activités de ce mois de juillet. Et puis pour finir, nos rendez-vous Mikwabo tous les jeudis soirs avec des DJ et des créateurs béninois. Donc tous les jeudis soirs de 18h à 21h, ce sont nos after-work.
1: Le programme artistique et culturel de l'Institut français du Bénin prend effet à partir du 10 juillet 2026.
3: Et Stéphanie Razoumé, entre la culture et le sport, il n'y a qu'un seul petit pas, une note de sport justement pour boucler, comme d'habitude, cette édition. Coupe du monde de football, les matchs des huitièmes de finale se poursuivent ce lundi avec un certain Portugal-Égypte suivi du face-à-face États-Unis-Belgique. Demain mardi 7 juillet 2026, l'Argentine de Lionel Messi va affronter l'Égypte de Mohamed Salah. Plus tard, ce sera la confrontation Suisse-Colombie. Les vainqueurs de ces confrontations rejoindront la France, le Maroc, la Norvège et l'Angleterre déjà qualifiés pour les quarts de finale.
1: Et c'est la fin de ce journal mis en onde par David Arorin, réalisation Ponelia Tchabosu, coordination éditoriale Franck Agbeinou. À très bientôt.
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0: Chers auditeurs, auditrices, nous vous saluons dans le beau et précieux nom de Jésus. Au nom de Jésus, que la grâce de Dieu ne s'épuise jamais dans nos vies, au nom puissant de Jésus. Parce que si nous vivons, c'est lui qui l'a permis. En prélude de la prédication de ce jour, nous allons écouter d'abord les adresses de nos différentes paroisses. Mais au nom puissant de Jésus, dans le précieux sang de l'agneau, nous disons merci, Papa, pour l'opportunité et la grâce qui est dans nos vies et sur nos vies. Vous ne nous avez pas traité forcément selon nos iniquités, mais vous nous avez renouvelé votre grâce sur nos vies.
1: Mais maintenant,
0: Papa, acceptez nos remerciements.
1: La Bible
0: déclare que cela n'est pas la force, n'est pas la puissance, mais pas l'Esprit de Dieu. Seigneur, nous demandons votre miséricorde ce matin. Pardonnez-nous iniquités. Et que le Saint-Esprit vienne prendre contrôle. Car vous êtes l'alpha et l'oméga. Au nom de Jésus, nous avons prié. Nous allons commencer par la paroisse, mais la paroisse d'Apapa. Elle se situe au quartier Suroulere
1: 2.
0: Avant, en face de l'école primaire publique. Lorsque vous rentrez dans l'avant, vous prenez la troisième voie à droite. Téléphone plus 229 01 96 12 30 73, plus 229 01 94 21 87 77, paroisse de Porto Novo,
1: quartier Wadon,
0: avant la gendarmerie d'Adjara, arrondissement de Ronvier.
1: Téléphone
0: plus 229 01 97 64 25 66, paroisse d'Agla.
1: D'Agla.
0: Quartier Agla à Rogboué. En quittant les champs de Godomain. Lorsqu'en allant vers le feu tricolore de Benemaché.
1: Prenez
0: la bonne au vent, les motos Sania. Téléphone plus 229 01 97 98 18 20, paroisse de Pobé. Quartier Agbaru au Somme 3. Derrière la Syrie. Téléphone plus 229 01 97 26 09 54, paroisse
1: d'Azové.
0: Quartier Chidehu. Sur la voie de Tchankwe Zohundi.
1: Téléphone plus
0: 229 01 66 94 91 93 ou 01 94 28 45 01, paroisse de Parakou. Quartier Papini. Derrière Hôtel La Colombe. Téléphone plus 229 01 41 74 04 67, paroisse de Lokosa.
1: Quartier Awame.
0: Rue face au premier petit portail du stade en venant du tribunal.
1: Au vent des panneaux, rentobo pevi des bio tribunal là, do rentobo pevi en nous.
0: Téléphone plus 229 01 95 99 77 94, paroisse de Saint-Cécile.
1: Rond-point Saint-Cécile.
0: Vont député Nyonfou. Téléphone plus 229 01 67 61 43 95, paroisse de Wedo Badi. Quartier
1: Wedo à Guécon.
0: Téléphone plus 229 01 95 34 68 83, paroisse de
1: Tokan.
0: Quartier Tokan, zone militaire. Téléphone plus 229 01 66 62 06 19, paroisse d'Adjagbo. Quartier Adjagbo Calvaire. Non loin de Carrefour Lakata. Non loin de l'école primaire publique. Téléphone plus 229 01 68 11 68, paroisse de Koulekame. Quartier Zondré Boué. Maison Kouglé
1: Noué.
0: Derrière la maison des jeunes.
1: Téléphone
0: plus 229 01 44 14 90 40, paroisse d'Ipilet. Derrière le marché d'Ipilet. L'avant après l'avant Naira.
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0: Téléphone plus 229 01 97 26 09 54. Paroisse de Misrété.
1: Agumito Misrété ton.
0: Quartier Pogon à Jolipo.
1: Et le quartier Pogon à Jolipo.
0: Téléphone plus 229 01 48 67 80 63. Paroisse de Semé Craqué.
1: Agumito Semé Craqué.
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0: 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Paroisse de
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1: Et le quartier Agbadjagon.
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0: 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Paroisse d'Igolo.
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0: 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Paroisse de Diregué.
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0: 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Nous profitons de l'occasion. C'est une grâce que nous avons obtenue de nous présenter ici pour par le biais de notre Père en Christ, notre Père en Christ, qui nous a donné l'opportunité de lire les adresses de ces paroisses.
1: Amen. 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Que l'Éternel bénisse tout chacun de nous. Nous rendons grâce à l'Éternel pour cette grâce qu'il nous a vraiment accordée. Ce n'est pas donné à tout le monde, mais c'est une grâce que nous avons reçue de la part de mon Père en Christ. Que le Seigneur Jésus bénisse tout chacun de nous. Bien-aimé dans le Seigneur, je voudrais te dire que ici, c'est l'église de la sagesse de Dieu en Christ. Église de la sagesse de Dieu en Christ qui te parle à travers la radio Tokpa. S'il te plaît, tous les lundis de 14h30 à 15h30, il y a toujours cette émission à travers la radio Tokpa qui se fait par l'église de la sagesse de Dieu en Christ tous les lundis. Que l'Éternel te bénisse chaque fois quand tu as l'habitude d'écouter cette émission et que la bonté de l'Éternel s'augmente au jour le jour dans nos vies au nom de Jésus. Je voudrais vous inviter à un programme spécial qui a l'habitude d'avoir lieu tous les mardis au siège à Kpakpasuru Lere 2. Vont face à l'église primaire publique. Une fois dans l'avant, prenez la troisième vont à droite. Et nous vous invitons à ce programme et que l'Éternel a l'habitude de manifester sa puissance au milieu de nous. Nous voulons vous inviter demain à 14 et à midi, de midi, tous les mardis de midi à 14h30. Tous les mardis, je t'en supplie, si l'Éternel t'accorde la grâce, fais l'effort d'être là à Sourouléré 2 à Kpakpa. Et cette semaine est une semaine bénie pour nous, une semaine vraiment bénie. Et nous voudrions que toi-même, tu aies part à cette bénédiction. Au nom de Jésus-Christ, le Seigneur va te compter parmi nous au nom de Jésus. Et aujourd'hui, c'est le programme d'onction où nous avons un culte d'onction. Ce soir, ça c'est tous les premiers lundis du mois que nous avons ce programme-là, de 18h à 20h, tous les lundis soirs, que l'Éternel te bénisse. Et cette semaine encore, nous avons un grand réveil spirituel de 3 jours qui va commencer le mercredi, le jeudi et le vendredi. Que la grâce du Seigneur abonde dans nos vies, dans le puissant nom de notre Seigneur Jésus-Christ. Donc, je voudrais vous inviter à ce programme-là. Ça, c'est surtout nos paroisses où tu viens d'entendre et les adresses. Que l'Éternel te compte parmi nous au nom puissant précieux de Jésus. Et puis, la parole de Dieu nous dit dans 1 Pierre chapitre 5, le verset 7, il dit: et déchargez-vous sur lui de tous vos soucis, car lui-même prend soin de vous. Le Seigneur Jésus veut prendre soin de tout chacun de nous. Et il suffit que nous venons nous décharger sur lui. Tu vas venir à cette prière-là pour te décharger sur le Seigneur Jésus. Tous tes soucis, tout ce que tu as, que tu vas décharger cela sur le Seigneur Jésus-Christ. Car lui-même, il prendra soin de nous. Au nom puissant de Jésus. Amen.
2: All glory and honor belong to Jesus Christ.
0: Toute gloire et honneur revient à Jésus-Christ.
2: We bless the name of the Lord.
0: Nous bénissons le nom du Seigneur.
2: For great things that he has done.
0: Pour les grandes choses qu'il a eu à faire.
2: In our life.
0: Dans nos vies.
2: In the life of our family.
0: Dans la vie de nos familles.
2: And in the life of everyone that's listening to this program.
0: Et dans la vie de tout un chacun de nous qui écoutons ce programme.
2: I pray.
0: Et je prie.
2: In the mighty name of Jesus.
0: Dans le puissant nom de Jésus.
2: As we enter into a new month.
0: Tel que nous sommes rentrés dans une nouvelle mois avec la joie.
2: We have to finish it with joy.
0: Nous allons également finir en joie.
2: We have conviction.
0: Nous avons cette conviction.
2: In Jesus' name.
0: Au nom de Jésus.
2: That we have to finish.
0: Que nous avons à finir.
2: With joy.
0: Avec la joie.
2: We have to finish this year.
0: Nous allons finir cette année.
2: With joy.
0: Avec la joie.
2: In the mighty name of Jesus.
0: Dans le puissant nom de Jésus.
2: Today is another day.
0: Aujourd'hui est un autre jour.
2: And I have in mind.
0: Et j'ai dans la pensée.
2: That today.
0: Que aujourd'hui.
2: Your life will show color.
0: Que votre vie montrera couleur.
2: In the mighty name of Jesus.
0: Dans le nom puissant de Jésus.
2: Whether you say amen or
0: not. Que vous dites amen ou non.
2: Amen. Your life will show color.
0: Votre vie va montrer la couleur au nom de Jésus.
2: In the mighty name of Jesus.
0: Au nom puissant de Jésus. Amen.
2: You are created.
0: Vous avez été créé.
2: To be.
0: Pour être.
2: The head.
0: La tête.
2: Not the tail.
0: Et non la queue.
2: And it shall be well with
0: et tout ira bien pour vous.
2: It is time.
0: C'est le moment.
2: To hear undiluted word
0: of God. La parole non diluée du Seigneur.
2: And we shall hear it.
0: Et nous allons l'écouter.
2: En fond.
0: En fond.
2: And English en fond.
0: Anglais et fond.
2: Hallelujah.
0: Amen.
2: We want to accomplish our promise.
0: Nous voulons mettre à l'accomplissement notre promesse.
2: And it shall be well with
0: et
2: us.
0: Tout ira bien pour nous.
2: Shall we pray?
0: Prions.
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2: 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As we are proceeding, Father, take eminent honor. At the end of everything, let your name be glorified forever and ever. Hallelujah.
0: Amen.
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1: Amen. 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
2: Proverbs chapter 22.
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2: Verse number 1-3.
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2: Hallelujah.
1: Amen.
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1: Amen.
0: La réputation est préférable à de grandes richesses, et la grâce vaut mieux que l'argent et que l'or. Le riche et le pauvre se rencontrent. C'est l'Éternel qui les a faits, l'un et l'autre. L'homme prudent voit le mal et se cache, mais les simples avancent et sont punis.
2: Hallelujah.
1: Amen.
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0: Blablabla.
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0: de la victoire.
1: Attendez.
2: Ok.
1: Doucement.
2: Ok.
1: Doucement.
2: Ok.
0: Oh, la danse de la victoire.
1: Attendez.
2: Ok.
1: Doucement.
2: Ok.
1: Doucement.
2: Ok.
1: Doucement.
2: Ok.
1: Doucement.
2: Ok.

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Oui, hein. Presse Kings. Voilà le problème. 0 plus 0 égale 0. Ah, ça c'est vrai, hein.

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Alors, soit un peu plus sur nous, Félix.

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7: Nous voici encore au rendez-vous de l'actualité ce 19h, chères auditrices et auditeurs de la FM 104.3. C'est Tampa Info Soir et bienvenue. Le chef de l'État, Romuald Ouadani, effectue une visite d'amitié et de travail en Mauritanie. Ceci dans le cadre du renforcement des relations bilatérales. Pendant ce temps, c'est le ministre angolais des Affaires étrangères qui est accueilli au Bénin par son homologue Corinne Amaury-Brunet. Les deux pays ont tenu ce 4 juillet 2026 la première session de leur consultation diplomatique et politique. L'Observatoire de la déontologie et de l'éthique dans les médias ODEM dresse le bilan de la 9e mandature. C'est à la faveur d'une séance de reddition de comptes. D'autres nouvelles et le sport sont au menu de ce Tampa Info Soir. À présent, le développement. Bonsoir à toutes et à tous. Le président

0: franchissent une étape dans le renforcement de leurs relations diplomatiques. Cotonou a accueilli ce samedi la toute première session des consultations diplomatiques et politiques entre les deux pays. Une rencontre qui donne un nouveau souffle à leurs relations coopération. Précision avec vous, Romain Choki.
1: Justement, c'est cette rencontre co-présidée par la ministre béninoise des Affaires étrangères, chargée de l'intégration des Afro-descendants, Corinne Amaury-Brunet, et son homologue angolais, Tété Antonio, a permis de renforcer les liens entre Cotonou et Luanda, des liens d'amitié bâtis sur une histoire commune de solidarité et une vision partagée par le développement du continent africain. Les échanges ont porté sur l'état de la coopération bilatérale ainsi que sur plusieurs questions régionales, africaines et internationales. Les deux partenaires ont convenu de renforcer davantage leur partenariat, notamment dans les secteurs du commerce, des investissements, de l'agriculture, de la culture et du tourisme mémoriel. La rencontre a également connu la participation du ministre béninois du tourisme et du commerce extérieur chargé de l'industrie et de la promotion de l'investissement privé, Olusegun Ajayi Bakari. En marge des consultations, les deux ministres ont procédé à l'échange du test final de l'accord relatif aux services aériens entre la République du Bénin et celle d'Angola. Après cette étape de discussion, le chef de la diplomatie angolaise s'est rendu à Ouidah pour découvrir le riche patrimoine historique et culturel du Bénin.
0: Merci à vous, Romain Choki. Le gouvernement béninois appréhende la situation qui a prévalu après les dernières pluies qui se sont abattues sur Cotonou et Abomey-Calavi et annonce le lancement des travaux de reconstruction du pont de Djonou. C'est le ministre porte-parole du gouvernement qui l'a déclaré au cours d'un entretien avec les professionnels des médias. Wilfried Léandre Mbeji.
2: Le gouvernement a apprécié. Et l'une des réflexions du chef de l'État était de demander au ministre du cadre de vie et des transports de voir comment on accélère la réalisation de ce pont pour que dans les années à venir, nous ne vivions plus la situation qui a été enregistrée il y a quelques jours. Et dans l'immédiat de l'immédiat, le ministre du cadre de vie a pris les dispositions pour qu'avec une pelle amphibie, il y ait une intervention d'appoint qui soit faite là, afin de faire drainer davantage les eaux en améliorant la profondeur pour que cela ne stagne plus au point de déborder et de créer les ennuis que nous avons connus.
0: À propos des conséquences qui ont fait subir des détours énormes aux usagers de la route pour la liaison entre Cotonou et Calavi, le gouvernement avait déjà anticipé, déclare M. Wilfried Léon Rungbeji, ministre porte-parole du gouvernement.
2: On a vu effectivement, il y a deux ou trois jours, sur la liaison entre Calavi et Cotonou en particulier, au niveau du pont de Djonou, que nous appelons communément Wedonou, on a vu la préhence de cette situation qui a fait que beaucoup d'usagers ont dû subir un détour énorme et des gens qui ont quitté Calavi pour Cotonou, même quand ils sont partis tôt pour échapper aux embouteillages traditionnels, ils ont mis à minima 1h30, 2h et c'était en fait 4h voire 6h à cause des détours inhabituels et de l'affluence aussi des voitures et des engins sur les routes. Mais là-dessus, je peux vous dire, nous avons été dans l'anticipation. Il y a 2 ans déjà, le gouvernement avait annoncé les travaux de reprise de ce pont de Djonou. Il aurait dû être déjà reconstruit totalement. Autant que le vieux pont de Cotonou, que nous appelons ancien pont. La décision avait été déjà prise de les réaliser sur budget national.
0: À l'instant, Wilfried Léandre Mbeji, ministre porte-parole du gouvernement, répondant aux questions de nos confrères de la SRTB et de Canal 3 Bénin. Une note littéraire dans cette édition, les grandes transformations et innovations intervenues ces 10 dernières années doivent être documentées pour les générations futures afin qu'elles s'en inspirent. C'est du moins l'idée qui sous-tend l'édition d'un livre intitulé « Le sacre de la vertu ». Hommage à un Mozart du financement du développement. C'est un livre de 644 pages et subdivisé en 4 grandes parties. 28 plumes se sont mises ensemble pour l'écrire. Il s'agit d'universitaires, d'experts en finance, de responsables de l'administration publique, de directeurs de sociétés et bien d'autres. Le livre rend hommage au président Romuald Ouadahi, ministre des Finances d'alors, qui, selon les auteurs, a œuvré pour la transformation du système.

0: système financier et économique du Bénin ces 10 dernières années. Le bureau de l'Observatoire de la déontologie et de l'éthique dans les médias ODEM, 9e mandature, fait le point de ses activités durant les 3 ans écoulés. C'est à la faveur d'une séance de reddition de comptes qui a réuni les professionnels des médias et la ministre de la Communication chargée des médias au ministère des Affaires étrangères. Un moment de partage qui a permis aux journalistes d'être informés sur les innovations entreprises par l'ODEM dans le sphère médiatique béninois. Beaucoup d'actions ont été menées tout au long de cette mandature pour assainir le secteur des médias au Bénin. Ulrich Vital Arotondji, président de l'ODEM.
1: Nous avons mis en place le programme de restauration de l'Observatoire. Nous avons notamment, et c'est peut-être le plus grand résultat, procédé à la relecture du code de déontologie et d'éthique dans les médias. Cette relecture est intervenue donc 25 ans après le code et ce document a été un travail vraiment participatif. L'autre challenge sur lequel nous avons fondamentalement travaillé, c'était l'élaboration d'un guide thématisé au service donc de l'autorégulation. Et plus loin, nous avons travaillé à vulgariser les documents de l'Observatoire. L'Observatoire, c'est plusieurs documents sur l'investigation journalistique, c'est plusieurs documents sur les fautes et les dérives dans les médias, c'est plusieurs documents sur l'état de la presse et de la liberté au Bénin. Et donc ces documents, nous avons eu le plaisir de les distribuer dans les librairies classiques, nous avons eu le plaisir donc de les distribuer aux médias. Nous avons, dans le cadre des élections générales du Bénin, travaillé sur le guide du journaliste en période électorale. Ce guide également a été édité grâce à la Fondation Hirondelle et ce guide a été distribué et je pense que les médias ont joué leur partition pendant la période électorale.
0: Cette rencontre a mis en lumière les efforts et les activités menées pour garantir l'éthique et la gouvernance des médias béninois. Aurélie Adam Soulezoumarou, ministre de la Communication chargée des médias.
2: La liberté de la presse ne peut prospérer durablement sans une exigence permanente de responsabilité, cela va de soi. En matière de responsabilité, de déontologie, d'éthique, je trouve que le système qui nous enseigne le plus sur ces questions, notamment si je prends uniquement le volet autorégulation, c'est certainement la nature. Parce que tout système qui s'auto-régule limite les besoins de régulation extérieure. Et ce que j'entends ce soir, c'est un système justement qui a à cœur de s'auto-réguler et de s'auto-réguler de façon responsable, de façon profonde aussi et de façon durable surtout. Et c'est un défi de taille, je pense, mais qu'il n'est pas impossible de relever. Je salue donc cette contribution de l'ODEM, ce travail accompli par cette mandature. Et je m'en vais rappeler ce que tout le monde sait déjà, le fait que notre ère, notre temps vit des mutations profondes.
0: Cette séance de reddition de comptes de l'ODEM a été un moment d'échange sur les défis et les perspectives de la profession au Bénin.
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0: 19h11 dans nos locaux, nous parlons à présent éducation. 64,14%, c'est le taux de réussite à l'examen du brevet d'études du premier cycle session de juin 2026 au plan national. La délibération a eu lieu le vendredi dernier au ministère de l'enseignement secondaire. Le directeur des examens et concours par intérim présente ici des écarts de performance entre les 12 départements du Bénin. Écoutons Biao Karimou Inoussa, directeur des examens et concours par intérim.
4: Le taux de réussite d'admissibilité de l'examen du brevet d'études du premier cycle, session de juin 2026, se présente comme suit. À Libori, le taux d'admissibilité est de 62,71%. À Takoura, 79,10%. À Trantic, 62,02%. Borgou, 68,37%. Colline, 59,52%. Koufo, 61,04%. Donga, 76,50%. littoral 61,22%, mono 69,70%, ouémé 56,12%, plateau 74,88%, zou 73,66%. Pour ce qui est du pourcentage au plan national, le taux d'admissibilité sur le plan national est de 64,14%.
0: Pour la session de remplacement de cette année, le taux de réussite est de 60,47%, a notifié le directeur des examens et concours par intérim.
4: Nous avons eu aussi la session de remplacement dont les candidats inscrits sont au nombre de 49, étaient présents, ils sont 43, admissibles 26 et le taux d'admissibilité pour la session de remplacement est de 60,47%. Les résultats peuvent être consultés sur la plateforme e-résultats pour ce qui est de la suite, en l'occurrence les épreuves orales et sportives. Elles sont programmées pour les lundis 6 et mardi 7 juillet 2026.
0: Les épreuves d'éducation physique et sportive ont démarré ce lundi et prennent fin demain. Une note de culture à présent, le directeur délégué de l'Institut français du Bénin présente aux journalistes le programme culturel du mois de juillet 2026. Face aux professionnels des médias ce vendredi, il a rappelé que les rendez-vous culturels et artistiques programmés pour ce mois de juillet n'ont qu'un seul objectif, faire de ce mois de grands moments de créativité, d'échange et d'accès pour tout le public. Jérôme Binet, Boss.
5: À l'Institut français du Bénin, on aura le 11 juillet un grand bal, une grande soirée à l'occasion de la fête nationale française qui est le 14 juillet. Donc on avait déjà fait la même chose l'année dernière, ici à l'Institut français, une soirée festive avec un groupe, un magnifique groupe qui s'appelle béninois, qui s'appelle Groove Sanders, et on aura aussi deux DJ béninois, Haïfa et Seb, pour cette soirée festive et dansante. À partir du 10 juillet, il y aura le démarrage du festival d'Alache, donc festival d'Alache Campé, 11e édition, pour valoriser les musiques urbaines et le rap en particulier, avec toute une série de programmations, à la fois des tables, des workshops sur l'intelligence artificielle et la musique, des expositions autour de l'histoire du hip-hop ici au Bénin, défilé de mode, il y aura également des scènes ouvertes, il y aura la projection d'un film documentaire le vendredi 17 sur l'histoire du hip-hop au Bénin.
0: Le directeur de l'Institut français du Bénin a insisté au cours de cette conférence sur les conditions d'adhésion pour avoir accès à l'Institut afin de pouvoir suivre ses différents programmes. Écoutons à nouveau Jérôme Binet, Boss.
5: En entrée libre et gratuite à l'Institut français. Et puis, vous pouvez retrouver également nos séances de cinéma tous les mardis soirs, le Ciné-Club, Ciné-Bénin. Et puis Cinémôme pour les enfants aussi. Pendant tout ce mois de juillet, on aura beaucoup d'activités pour les enfants qu'on propose à la journée ou sur différentes séquences. Donc on a un programme dédié pour les enfants pour les activités de ce mois de juillet. Et puis pour finir, nos rendez-vous Mikwabo tous les jeudis soirs avec des DJ et des créateurs béninois. Donc tous les jeudis soirs de 18h à 21h, ce sont nos afterworks.
0: Le programme artistique et culturel de l'Institut français du Bénin prend effet à partir du 10 juillet 2026. À présent, les nouvelles hors du pays.

0: 15 mineurs sont morts ce lundi dans l'effondrement partiel d'une mine d'or. Il s'agit d'une mine d'or désaffectée dans le nord du Soudan, a annoncé une entreprise publique. Selon ce qu'a rapporté RFI, les mineurs s'étaient glissés dans la mine désaffectée située dans la ville de Wadi Alpha, près de la frontière égyptienne, quand des pans de la mine se sont effondrés, a déclaré l'entreprise publique d'exploitation minière du pays. Le Hamas dissout ses instances dirigeantes à Gaza. L'annonce a été faite ce lundi par le mouvement islamiste palestinien. Cette annonce intervient après presque 20 ans de pouvoir, ouvrant ainsi la voie à un comité technocratique chargé d'administrer le territoire, nous informe RFI. Le directeur du bureau des médias du gouvernement du Hamas dit qu'il a décidé de dissoudre le comité afin de faciliter la transition administrative et gouvernementale vers le comité national pour l'administration de Gaza. Une note de sport pour boucler cette édition Coupe du Monde de football. Les matchs des huitièmes de finale se poursuivent ce lundi avec un certain Portugal-Espagne, suivi du face-à-face États-Unis-Belgique. Demain mardi 7 juillet 2026, l'Argentine de Lionel Messi va affronter l'Égypte de Mohamed Salah. Plus tard, ce sera la confrontation Suisse-Colombie. Les vainqueurs de ces confrontations rejoindront la France, le Maroc, la Norvège, l'Angleterre, déjà qualifiés pour les quarts de finale. Vous l'avez certainement compris, c'est la fin de cette édition. Deux dames aux commandes ce soir, en direct avec vous, Ponelia Chabosou, derrière la baie vitrée, Mylène Aoyo qui a assuré la mise en onde et la réalisation, à la coordination éditoriale Franck Agbeyounou. Merci de nous avoir suivis et très belle soirée à toutes et à tous.
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1: Une nouvelle semaine, de nouveaux défis, mesdames et messieurs. Bonsoir à toutes et à tous. On va 30 minutes d'heure sonner et nous sommes au rendez-vous de donner et de recevoir. Je décale aux couleurs de ma tante. Dame Mylène Aoyo à la mise en onde au micro, Martin Dossa Godo. Démarrons ce premier numéro du décalé avec ceci.

0: Premier auditeur en ligne, bonsoir.
1: Bonsoir, monsieur. Comment vous allez?
0: Ça va bien de votre côté?
1: Ça va très bien. Je laisse vous participer à l'émission. Hein?
0: Il n'y a pas de problème, nous sommes là pour vous, monsieur.
1: D'accord.
0: Et c'est quel nom, monsieur, s'il vous plaît?
1: Merci beaucoup. C'est monsieur Vidégras Georges.
0: Vous m'avez eu. Vous êtes fort. Vous êtes fort, monsieur Jean Vidégras. Vous êtes fort.
1: Très, très fort.
0: Très, très fort.
1: Vous allez voir la dame de fer.
0: Mylène Ayo, elle est là, en forme. Hein? Et la petite famille.
1: Non, je ne peux pas, ça va. Elle est la maison, Radio Tapa.
0: À son de grâce.
1: Eh, pépé, des pépé.
0: Il est là. Le pape. Vous m'avez eu. Vraiment. Vraiment. Chapeau à vous. États-Unis, Belgique.
1: États-Unis 2, Belgique 1.
0: Belgique 1. Merci beaucoup à vous, monsieur Jean Vidégas. À tout à l'heure. Et c'est le 01-21-31-45-32 ou le 021-60-22. Un grand coucou à la dame Ponelia Tchabosou. Auditoire, bonsoir.

0: Audito Ali, bonsoir.
1: Bonsoir.
0: Comment allez-vous?
1: Ça va bien.
0: C'est pas encore pour me tromper.
1: Allô?
0: Allô? Ça qui souffre?
1: Ça va bien.
0: C'est monsieur Jean Videga.
1: Oh, tu as tiré à terre.
0: Oh, vous m'avez eu. Monsieur Jean-Jacques Beau.
1: Oui.
0: Je me méfiais, quoi.
1: Oh, je t'ai déjà dit.
0: Hein? Il n'y a pas jamais, jamais. Hein?
1: C'est ça.
0: Il n'y a pas jamais, jamais. Et votre ange de travail?
1: Ça va.
0: En son de grâce.
1: Oui.
0: Bonjour, monsieur Jean-Jacques Beau.
1: Bonjour.
0: Argentine, Égypte.
1: De l'Argentine.
0: Argentine 2, Égypte 0.
1: Oui.
0: Vous êtes africain, hein? Vous avez laissé l'Égypte. À tout à l'heure. Et vous ne vous êtes pas trompé, vous êtes bien sûr sur le jeu des Calais, aux couleurs de Matanti. Auditons-les, bonsoir. Les enfants de Dieu, sortez les mouchoirs. Auditons-les, bonsoir.

0: Le jour de la victoire, nous sommes sur décalé. Auditeur, bonsoir.
1: Bonsoir.
0: Comment allez-vous? Action de grâce, c'est Marcha Videgla.
1: Oui.
0: Ça là au moins. Vous pensez aussi me tromper?
1: Non.
0: Non, non, non. C'est fini, hein, c'est fini déjà. On ne va plus me tromper ici.
1: On va voir le mercredi.
0: Ah bon, c'est un défi, hein?
1: Oui.
0: D'accord, on verra bien. Mais n'a pas de nage. On joue. Suisse, Colombie. 1-1. Merci beaucoup à vous, Madame Macha Videgla.
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0: Auditeur, allez, bonsoir.
3: Bonsoir.
0: Bonsoir.
3: Comment vous allez?
0: Ça va bien, monsieur Benoît Faradungo. Je suis éveillé.
3: Aouima.
0: Aouima. De ne faire d'une quelle est éveillé.
3: Comment vous allez?
0: Ah, son de grâce. Hein?
3: D'accord, on est là aussi. Hein. Je fais une grâce au pape. Hein?
0: Le pape.
3: Monsieur Guy.
0: Monsieur.
3: La légende.
0: La légende.
3: Ouais. sans oublier votre technicienne.
0: Oui. Madame Milena Oyo.
3: Ouais, Milena Oyo.
0: Et aussi la chef d'antenne.
3: Voilà.
0: Madame Sébastien Yaoulou.
3: Je la salue également.
0: Voilà. On joue.
3: On y va.
0: Question pour champion.
3: Mm-hmm.
0: États-Unis, Belgique. Oui.
3: Belgique 2.
0: Oui.
3: États-Unis 1.
0: États-Unis 1. Merci beaucoup à vous, monsieur Benoît Fadonoubou. À tout à l'heure.
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0: Auditeur, bonsoir.
4: Allô?
0: Allô? Allô, bonsoir, auditeur.
4: Ouais, bonsoir.
0: Comment allez-vous, l'homme de Chonvi? Oh, l'homme de porte nouveau, mais qu'est-ce qui m'arrive aujourd'hui?
4: Ah, vraiment?
0: Qu'est-ce qui m'arrive aujourd'hui?
4: Vraiment?
0: Mais ça arrive quand même.
4: Ça arrive.
0: Monsieur Dazugi, bienvenue.
4: Oui.
0: Et votre journée de travail? Allô? Allô? Oui, monsieur Dazugi. On est là.
4: Allez, j'écoute.
0: Argentine, Égypte.
4: Bon, 2-1 pour l'Argentine.
0: Argentine 2.
4: Égypte 1.
0: Égypte 1.
4: Oui.
0: Là, on ne supporte plus le sang. Hein. On ne supporte plus les Africains, ou bien. Et c'est le 01-21-31-45-42 ou le 021-60-42. Jeu décalé aux couleurs de Matanti. 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Auditeur, bonsoir.
3: Bonsoir.
0: C'est le retour. C'est le retour.
3: C'est le retour.
0: De monsieur Georges.
3: Georges.
0: Ah oui, bonjour.
3: Ah, Georges.
0: Vraiment. Bon, Georges, monsieur Georges Agbou.
3: Ah, au moins tu as.
0: Mais, ce n'est pas facile pour moi. Hein. Ce n'a pas été facile.
3: Salut la chef d'antenne. Au moins moi-même aujourd'hui, je vais la saluer. Madame Miller Aoyo.
0: Non, la chef d'antenne, c'est Madame Sébastien Yaoyo.
3: Ah, Madame Sébastien Yaoyo.
0: Oui.
3: Et la technicienne.
0: La dame Mylène Aoyo.
3: Mylène Aoyo, je la salue aussi.
0: La dame aux doigts magiques.
3: Ah, la dame aux doigts magiques. Au mille boutons.
0: Au mille boutons. Elle est là, elle vous salue aussi.
3: Ok.
0: Bonjour, monsieur Jaja.
3: Allons-y.
0: Question pour le champion. Hein?
3: Ah,
0: c'est Belgique, États-Unis, Belgique.
3: Bon, 2-1 en faveur de Belgique.
0: Belgique 2.
3: États-Unis 1.
0: États-Unis 1.
3: Oui.
0: Merci beaucoup à vous, monsieur Georges Agbou.
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0: Auditeur en ligne, bonsoir.
5: Bonsoir, cette fois-ci,
0: pour cette fois-ci, il n'y a pas d'épreuve.
5: Je sais pas.
0: C'est ouvert, quoi, il n'y a pas d'épreuve. mais vous m'avez eu. Hein. Sincèrement. Vous avez fait comme monsieur Georges Agbo.
5: Mais ça, c'est clair.
0: On dirait que vous êtes vieux, hein?
5: Non, l'homme ne peut jamais être vieux.
0: Monsieur Georges Bidegla.
5: Yes,
0: bonjour.
5: On va voir.
0: Comme d'habitude. Oui, et vous gagnez comme d'habitude. On va voir comme d'habitude. Vous gagnez comme d'habitude.
5: Non.
0: D'accord. Bonjour. Question pour le champion. Suisse, Colombie.
5: Pardon?
0: Suisse, Colombie.
5: 1-0. À travers Suisse.
0: Suisse 1, Colombie 0.
5: Oui.
0: Merci beaucoup à vous, monsieur Jean Videgar.
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0: Sortons les mouchoirs, dit-on les bonsoir.
3: Martin Dossa Gogo.
0: Le prince.
3: Oui, Martin.
0: Et Pato Tablaou. Soit Bessoué. Abé Kakragba. Vino Kwe Vite.
3: Abé Kwe Tongu.
0: Abé O. Akol Mano Nukugu. Tekbe Humpanya Nukugu. Tekbe Humpanya Nukugu. Bonjour.
3: Aujourd'hui, là, on t'a beaucoup plaisir.
0: Mao.
3: Je plaisir, vous.
0: Akbouek Pemi. Akbouek Pemi Nukugu. Mais ça arrive. Il n'y a pas jamais quoi.
3: Il n'y a jamais, il faut jamais dire jamais.
0: Rien. Mais il y a deux qui le disent, jamais.
3: Ah oui, c'est ça.
0: États-Unis, Belgique.
3: États-Unis, Belgique.
0: Oui.
3: Belgique.
0: 1.
3: États-Unis, 3.
0: 3. Oui. Merci beaucoup à vous, le prince, à tout à l'heure.
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0: Les enfants de Dieu, les enfants du Dieu décalé. Auditeurs, bonsoir.
6: Où est-ce que vous avez appris les panégyriques des jaguars?
0: Mais du moment où je suis avec vous.
6: Ah. Je crois que c'est Bléon, hein? Bléon, monsieur, c'est que tu as appris tout ça là.
0: Mais là-bas aussi, il faut avouer. Hein? Il faut avouer, hein.
6: C'est bien réussi quand même.
0: Bléon m'a aussi formé, hein.
6: Oui.
0: Ce beau village-là, dans Mistreté.
6: Dans Mistreté. Hein.
0: Oui, ce beau village.
6: Le refuge du pèlerin.
0: Mais, quand sera le retour? Le retour, c'est pour quand?
6: Le retour?
0: Oui.
6: C'est l'année prochaine.
0: Ah! Et Dengbaoum. Et le grand frère, Caroleur.
6: Oui, il est là.
0: D'accord. Un grand coucou à lui de ma part.
6: Tout, je ne manquerai pas.
0: Le Pachidam.
6: Voilà.
0: Argentine. Égypte.
6: Argentine.
0: Égypte.
6: Argentine 2.
0: Oui.
6: Égypte 1.
0: Parce qu'il y a Lionel Messi là-bas. D'accord, tout à l'heure.
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0: auditeurs, bonsoir.
3: Oui, Martin.
0: Le retour.
3: Oui.
0: De notre prince. Le prince.
3: J'ai salué au passage Migan Didier.
0: Ah, Migan Didier, c'est le curé de la paroisse Saint-Jean-Baptiste de PK 10-11.
3: Oui, il est affecté maintenant. Non?
0: Oui,
3: à Dango, ou bien.
0: Sacré-Cœur de Dango. Oui,
3: okay.
0: Il a affecté.
3: C'est ton ami intime, non?
0: C'est mon ami. Il est le monnier de la jeunesse, je suis le président de la jeunesse. C'est le monnier de notre doyenné.

0: Bonjour, monsieur Akadusan. Miga, le prince de tous les joueurs.
1: C'est ça.
0: Bonjour, bon, je vais fouiller là, parce que vous êtes fort, hein. Sur ça, Colombie. Oui.
1: Colombie 2,
0: Deux.
1: 6-0.
0: 600.
1: Je salue au passage le pape.
0: Qui, Paco?
1: Le samedi, je voulais lui parler, mais il n'y a pas le temps. Pour ce que j'ai reçu.
0: Ah, d'accord. Mais vous êtes fort, vous avez gagné ici chez moi et là-bas aussi.
1: Ce n'est pas suffisant.
0: Hein? Mais il faut prier pour ceux qui n'ont pas encore gagné.
1: J'attends le résultat du
0: Ah
1: mercredi.
0: oui. Ça, vous aurez le résultat de mercredi.
1: Ok, c'est pas
0: Mercredi,
1: grave.
0: je donnerai tout ensemble.
1: Ah, ok.
0: Merci beaucoup à vous, le prince.
1: Merci.
0: Auditeur Ali, bonsoir. L'homme de la vallée. L'homme de Togbo Honsou. Y a Hassa ou bien.
1: Je suis derrière là-bas actuellement.
0: Ah bon?
1: Ah, mais bien sûr.
0: Bon, demi de fin, mais mon tchèque, il est votre demain. Quand il fait un tas.
1: Donc, le sort de l'eau, il y a un peu de bon, il y a un peu de bon, il y a un peu de bon.
0: Eh,
1: il sort de l'eau encore.
0: L'homme, il m'a fait un tas de fin.
1: C'est ça. Abloko,
0: Hein? Quoi tu as le quoi? Tu as mis. Mi du quoi mi? Monsieur Fadonungbo Benoît, l'homme de la vallée.
1: L'homme de la vallée.
0: Bonjour. Bonjour. Quelle équipe maintenant? Je suis en train de fouiller. Argentine, Égypte. C'est quoi?
1: Je donne 3 à l'Argentine.
0: Passez à Lionel Messi là-bas.
1: 1-1. Je coupe un bâton. Et 1-1, l'Égypte.
0: Merci beaucoup à vous, l'homme de la vallée. À tout à l'heure.

0: Dernier auditeur, dit bonsoir.
1: Match retour.
0: C'est la clôture. Voilà. C'est vous qui clôturez. Monsieur Sébastien Yansou, le Pachidem.
1: Je suis là.
0: Mais voilà du logo.
1: Mais
0: voilà du logo.
1: Je
0: suis là. Mais il y a du logo.
1: Ah, pourquoi pas?
0: Mais il y a du logo. Il y
1: a du logo. Macaroni, ma tante, c'est bon. C'est la macaroni des macaronis.
0: Hein. Ah, mais ça, c'est vrai, vous n'êtes pas menti.
1: La
0: hein.
1: Macaroni, mais.
0: Ça, non, c'est vrai.
1: Ça, vous êtes en forme.
0: Avec cachet.
1: Ah, voilà. C'est sécurisé. C'est voilà. Macaroni sécurisé, ma tante.
0: Voilà.
1: Voilà, c'est le pas de n'importe quoi.
0: Voilà. Un grand coucou à ma tante. Hein.
1: Oui, oui, un grand coucou à ma tante.
0: Voilà. Bonjour.
1: Bonjour.
0: États-Unis, Belgique.
1: États-Unis, Belgique.
0: Oui.
1: États-Unis 1, Belgique 0.
0: Merci beaucoup à vous, le Pachidem.
1: À
0: mercredi. 19h56 ici sur la bonne fréquence. Et nous avons reçu les appels de M. Georges Videgra, M. Georges Agbo, Mme Marsha Videgra, M. Benoît Falonungbo, l'homme de la vallée, M. Dazouyi, bienvenue de Pure Porte Nouveau, M. Akadus Mingan, le prince. Le Pachidem, M. Sébastien Nyokosou. Ainsi s'achève le premier numéro du jeu des Calais aux couleurs de Matanti. Merci de nous préférer, merci d'être avec nous. On se donne rendez-vous le mercredi prochain pour le deuxième numéro de la semaine du jeu des Calais aux couleurs de Matanti. Merci et au revoir. Bisous, mon petit.

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le FODEFK, Fonds de développement de la formation professionnelle continue et de l'apprentissage, met en œuvre la composante 2 du projet d'inclusion des jeunes Prodige. Ceci

0: Thierry Porte. Suivra le directeur du Centre de formation professionnelle et de l'apprentissage d'Abomey sur l'élaboration des curricula. Et enfin, un formateur du Centre de formation professionnelle et de l'apprentissage d'Abomey mettra l'accent sur la formation par apprentissage dual. Odette Dossa de Radio FMAME de Port-Saint-Thomé conduit cette émission. Bienvenue à tous. Plusieurs métiers ont été choisis et validés dans le cadre de la formation professionnelle. Des raisons sous-tendent le choix de ces métiers porteurs selon un processus défini. Herman Gangan, directeur du Centre de formation professionnelle et de l'apprentissage de PAO, au micro de Jules Sovici de Radio Cédon.
1: On en est arrivé là à partir d'un certain nombre de constats et d'un certain nombre d'activités qui ont été menées à la base. Au nom des activités, c'est d'abord la phase de sensibilisation. Après la sensibilisation, on en est arrivé à l'enregistrement par les inscriptions. Et après les inscriptions, on a procédé au test de sélection. Et donc, c'est après ce test de sélection-là que les bénéficiaires ont été sélectionnés pour être répartis dans les centres afin de suivre la formation.
2: Comment se fait alors le choix des métiers?
1: Le choix des métiers est fait suivant un certain nombre de critères. Et le principal, c'est d'abord la demande du marché et ensuite les secteurs qui ont besoin de plus de ces main-d'œuvre-là. Et donc, fort de ça, là, le choix a été fait. Le marché ici sera désigné par les entreprises utilisatrices de ces main-d'œuvre. Quand je prends le pays aujourd'hui, par rapport à ce qui est en cours de réalisation, les différents chantiers ouverts par le chef de l'État, ça exige un certain nombre de métiers. Et donc, fort de ça, là, le partenaire aussi a compris qu'il vaut mieux investir, s'imprégner davantage de ce qui se passe là pour renflouer le marché de l'emploi, formation en adéquation avec le marché de l'emploi.
2: Comment les acteurs, à la base, sont-ils impliqués dans le choix des métiers?
1: D'abord, je commence par remercier les dirigeants qui ont installé le CNCP-ETFP et c'est ce creuset-là qui a travaillé avec les CTS, les comités techniques sectoriels, pour maintenant impliquer les associations professionnelles à la base et le collectif pour créer un réseau qui a permis d'en arriver à ce à quoi on est en train d'assister maintenant. C'est en fonction des exigences et de l'aide de ceux-là que les choix ont été opérés. Et donc, ce n'est pas du tout de l'aléa.
2: Il y a quand même des critères pour identifier les acteurs qui sont commis dans ce comité.
1: À la base, ils ont déjà fait un travail. Tout est parti de comment chacun s'implique, s'investit dans son domaine. Et c'est pourquoi je parlais tantôt qu'il n'y a pas d'aléa. Celui qui est dedans et qui s'implique, on sent, on voit. Et donc, fort de ça, puisque le besoin se fait sentir maintenant d'associer ceux-là, automatiquement, on ne peut que leur faire appel.
2: Vous faites appel à ceux-là, mais qu'en est-il des métiers non retenus lors de ce processus? Parce qu'il y a plusieurs métiers qui sont identifiés, mais peu sont retenus.
1: Lorsque vous prenez par exemple la coiffure, c'est un métier qui a déjà reçu assez de formation. Je prends cet exemple parmi tant d'autres. Et donc, ces métiers qui ont reçu déjà suffisamment de formation, ces métiers-là ne sont plus pris en compte dans la composante en question. Ce n'est pas une exclusion taillée sur mesure. Est-ce que le besoin se fait sentir par rapport à la situation actuelle de la demande? Si ce n'est pas fort, on s'en passe. Et mieux, les partenaires qui ont accompagné ont synthétisé. Voyons ce qui urge à l'heure-là. Et c'est de ça là qu'il a été question. Donc, ces métiers-là qui n'ont pas été retenus en savent beaucoup de choses, puisque à des séances données, ça leur avait été annoncé. Je ne pense pas qu'il y ait frustration même.
2: Quel est le sort de ces métiers si un bénéficiaire ou quelqu'un qui remplit les formalités pour être éligible ou pour bénéficier de la formation veut coûte que coûte se faire former dans ces métiers-là qui ne sont pas retenus? Qu'est-ce qui se fait en ce moment?
1: Là, c'est une autre paire de manches et nous travaillons avec l'accompagnement des partenaires techniques et financiers. S'ils acceptent

0: financer DAC, on les prend. Mais dans le cas contraire, on sera obligé d'attendre de voir par quel créneau on peut les insérer. Sinon, il n'y aura pas de la magie.
1: La formation professionnelle s'appuie sur des curricula élaborés et validés par des spécialistes avertis. Marius Guy Arossi, directeur du Centre de formation professionnelle et de l'apprentissage d'Abomey, nous situe sur l'élaboration de ces curricula et les informations y relatives au micro de Arsène Farcinon de la radio rurale locale de Ouessé.
2: Un curriculum de formation, c'est ce que nous appelions vulgairement, avant l'avènement de l'APC, programme de formation. Et c'est un document qui contient les savoirs, les savoir-faire et les savoir-être à enseigner lors d'une formation. Dans le programme Prodige, 16 curricula ont été élaborés. Il y a 12 dans les métiers que nous connaissions déjà, tels que les métiers de BTP, les métiers d'équipement et de maintenance, les métiers d'hôtellerie, ainsi de suite. Je peux citer par exemple la maçonnerie, la menuiserie, bois, ainsi de suite. Mais les 4 autres curricula dont j'ai parlé, c'est les curricula des nouveaux métiers. Je peux citer par exemple les agents de traitement et de tri de déchets. Donc, pour récapituler, il y a 16 curricula qui ont été élaborés.
3: L'état des lieux avant l'élaboration des curricula.
2: Avant l'élaboration de ces curricula, des constats ont été faits. Le premier constat que je peux évoquer, c'est l'inexistence même de ces référentiels-là de formation. Et donc, chaque formateur, de façon hétérogène, de gauche à droite, forme des gens, mais il n'y a pas un contenu clair. Ce qui se fait à Cotonou n'est pas forcément égal à ce qui se fait à Abomey, ainsi de suite. Donc, il y a l'hétérogénéité de ces formations-là. L'autre constat qui a été fait, il n'y a pas généralement d'adéquation entre le besoin de marché de l'emploi et la formation qui est donnée aux acteurs. On a également constaté que dans les curricula de formation, on n'a pas intégré le contenu transversal. Je veux parler de la communication, je veux parler du numérique, je veux parler des aspects de gestion des entreprises. Donc, ces aspects-là n'étaient pas dans les anciens curricula. Et donc, il a fallu régler ces constats-là, puisqu'on a identifié des difficultés sur le terrain, l'inadéquation de la formation avec le besoin. On a vu que la formation n'était pas professionnalisée et donc les gens ne sont pas tous vite employables à la fin de la formation. Donc on a réglé ces problèmes-là à travers l'élaboration de ces nouveaux référentiels-là.
3: Comment sont élaborés les curricula de formation?
2: Depuis l'avènement de l'APC, ce qu'on appelait effectivement programme de formation est désormais appelé curricula de formation. Et ça suit tout un processus lors de l'élaboration, puisque c'est constitué de plusieurs documents. Et ce que nous pratiquons au Bénin ici, c'est l'approche APC-OIF, Organisation internationale de la francophonie. Ce curriculum est composé du référentiel de formation, du référentiel métier, des guides pédagogiques et des guides d'organisation pédagogique et matériel. Et dans son élaboration, pour qu'il y ait adéquation entre la formation et le besoin du marché de l'emploi, on associe d'abord, en première partie, les professionnels pour qu'ils fassent le métier, le porteur du moins du métier pour lequel on veut élaborer le curriculum. Ensuite, après l'étape de l'AST, ou qu'on appelle aussi ASM, analyse de situation du métier, on passe à l'élaboration du référentiel de compétences. Et après le référentiel de compétences, on passe à l'élaboration du référentiel de formation et ensuite au guide. J'ai évoqué tantôt les deux guides. Et les acteurs associés à cette élaboration, c'est d'abord l'État qui identifie le besoin de formation à travers son plan ou à partir des entreprises, les commissions techniques sectorielles. Une fois le besoin identifié, on commande l'élaboration de ce curriculum-là à un institut qu'on appelle INIFCFL, qui est l'Institut d'ingénierie de formation qui élabore et qui, à travers 3 comités, procède à l'élaboration de ces curricula.
3: Et quelles sont les instances de validation des curricula élaborés et comment se fait la validation?
2: J'ai évoqué tantôt l'Institut d'ingénierie qui assure la commande que l'État passe pour l'élaboration des curriculums.
1: C'est par une formation par apprentissage dual que les lauréats du certificat de qualification professionnelle CQP, bénéficiaires de la composante 2 du projet d'inclusion des jeunes prodiges, sont pris en charge. Une formation par apprentissage dual qui transcende nettement avec l'apprentissage traditionnel. Maurice Cossy, formateur au Centre de formation professionnelle et de l'apprentissage d'Abomé, au micro de Sylvain Onsa, de Alléluia FM de Porto Novo.
4: Le concept de la formation par apprentissage de type dual est une formation qui se fait par alternance entre le centre de formation professionnelle et les ateliers en ville. C'est-à-dire l'apprenant a son patron en ville dans un atelier et de façon alternée vient dans le centre de formation professionnelle pour compléter en théorie et en pratique sa formation afin de le rendre beaucoup plus compétent, plus compétitif sur le marché. C'est dans les centres de formation professionnelle que ces apprenants acquièrent des compétences de nouvelles technologies comme complément de formation pour être beaucoup plus en phase avec les réalités de la profession. Nous faisons un regroupement généralement de deux. Le premier regroupement se fait par 16 jours et on leur donne un temps de repos. Ils repartent encore en atelier chez leur patron pour aller mettre en application les connaissances reçues dans le centre de formation professionnelle. Puis par la suite, on programme un second regroupement où ils reviennent encore pour acquérir le complément de formation afin de pouvoir repartir encore pour être beaucoup plus aguerri.
5: Pendant les 16 jours que dure un regroupement, l'apprenant est à plein temps au niveau du centre de formation professionnelle où il va encore dans son atelier, chez son patron.
4: Au moment du premier regroupement et du deuxième regroupement, l'apprenant est en plein temps dans le centre de formation professionnelle. Il ne repart plus chez son patron. Nous le gardons en plein temps pour faire la théorie et la pratique, puisque c'est un moment où ce qui lui est enseigné en théorie, il doit aussi le mettre en pratique. C'est un complément de formation. Donc, durant ces phases de regroupement 1 et 2, l'apprenant est en plein temps dans le centre de formation professionnelle.
5: Par quel mécanisme un enseignant s'approprie-t-il la formation par apprentissage dual?
4: L'appropriation de la formation par apprentissage de type dual, tel que nous l'avons dit au début, c'est une alternance. Donc, il faut d'abord élaborer une progression. C'est-à-dire la progression est élaborée suivant les deux regroupements. Lorsque la progression est élaborée, cela permet de suivre l'évolution de la formation. Parce que c'est à ce moment-là qu'il pourra donner à l'apprenant ce qui lui manque au niveau de l'atelier. Et il est à savoir que le formateur, avant d'élaborer sa progression, il se base sur les curricula de formation.
5: Monsieur Maurice Cossy, vous parlez de progression. C'est quoi une progression en matière d'enseignement?
4: La progression pédagogique, c'est un guide, c'est le gouvernail de l'enseignant. C'est qu'il prend les modules qu'il répartit par jour et pendant la durée de la formation. Parce que cela lui permet d'évoluer de façon normale. Donc la progression, c'est répartir le nombre de modules, puisque cela contient des thèmes qu'il répartit suivant la durée de la formation.
5: Comment est déployé ce programme lors de la première année dans les centres de formation?
4: Ce programme, dès que la formation est lancée pour les premières phases, nous approprions d'abord ce qui est dans les curricula et dès que les apprenants y viennent auprès de nous, nous essayons de faire d'abord une évaluation diagnostique. En première année, premier regroupement, on fait évaluation diagnostique. C'est un pré-test, un test pré pour connaître le niveau des apprenants que nous avons en face de nous pour pouvoir adapter l'évolution pédagogique par rapport à leurs connaissances. Les remédiations aussi, parce que les apprenants, ils n'ont pas les mêmes niveaux en connaissances théoriques et pratiques. On appelle cela la pédagogie différenciée que nous appliquons par rapport à chaque apprenant pour lui permettre de se mettre en phase par rapport aux connaissances qu'on est en train de lui enseigner. Dès que cela est fait et qu'on évolue avec des remédiations, tous les apprenants arrivent à être au même niveau. Et à la fin, il y a aussi une évaluation mi-parcours qui est faite avant qu'ils ne retournent auprès de leur patron dans les ateliers. Et par la suite, on lance le second regroupement et ils reviennent. Les apprenants qui bénéficient de ces formations, nous mettons à disposition une inscription qui se fait sur des plateformes. Les patrons y viennent avec les pièces d'identité, les documents du patron et de l'apprenant et on fait un enregistrement. Par la suite, FODEFCA, la DEC, il lance un test de recrutement. C'est à la suite de ce test de recrutement, les plus méritants, c'est eux qui viennent suivre cette formation-là.
5: Qui peut s'inscrire lorsque vous lancez le test de recrutement?
4: Pour s'inscrire, c'est tout apprenti auprès de son patron dans l'atelier, mais qui a déjà fait au moins 2 ans de formation auprès de son patron en atelier.
5: Comment se déroule l'examen du CQP?
4: L'examen de CQP est un examen national reconnu et organisé par la DEC, la Direction des examens et concours, comme tous les autres examens. Pour commencer, la DEC convoque les formateurs pour l'élaboration des épreuves. À la suite, les corrections sont faites. Dès qu'on passe cette étape, les temps d'examen sont programmés. Et tous les apprenants qui avaient suivi la formation de type dual, de CQP, ils viennent pour passer l'examen. Donc l'épreuve, que ce soit l'épreuve théorique et l'épreuve pratique, était déjà élaborée par les formateurs en encadrement avec la DEC. Et ces apprenants, ces apprentis sont soumis à ces épreuves lors des évaluations. La phase théorique et la phase pratique, nous les faisons au même moment. Le matin, par exemple, ils vont faire les épreuves théoriques et le soir, ils vont faire les épreuves pratiques. Ça dépend aussi de l'effectif des apprenants. Si l'effectif est pléthorique, on fait des regroupements. Je tiens à dire ici que c'est une opportunité que FODEFCA a mis à disposition de l'artisan, que ce soit les mécaniciens, les frigoristes, les électriciens bâtiments, les menuisiers bois, les menuisiers aluminium, tous les corps de métier. Ils n'ont qu'à venir inscrire leurs enfants lorsque le recrutement des apprentis est lancé.
1: Au total, 3345 bénéficiaires de la composante 2, dont 694 femmes ont décroché le certificat de qualification professionnelle par apprentissage dual et sont pour la plupart actifs sur le marché de l'emploi. Au même moment, 1330 autres bénéficiaires, dont 437 femmes, sont à l'attente d'entrer en formation par apprentissage dual.
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0: 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Parce que nous sommes sur radio, mais l'enseignement, quand les gens nous ont aidés, nous avons aidé à la jeunesse de côté, quand les gens nous ont aidés, nous avons aidé, mais ils ont posé des dossiers, des concours, nous avons aidé, nous avons aidé, et alors nous avons aidé, nous avons aidé, donc CFPA a abomé, bon, à ce point, il faut faire 4 ans. D'ailleurs, je vais vous dire, mais dès que d'autres formations, il faut faire 4 ans, bon, suivre nous et ton lait, bon, bloquer, caca, d'autres diplômes, et ils ont fait un nom moi. Et pour moi, ils ont fait un nom de nous, de Kaïmé. Bon, nous avons fait un nom de nous, de nous pratiquer. Et nous avons fait un nom de nous, sans en remettre Bada. Mais quand nous avons fait un nom de nous, nous avons dit nous. Nous avons fait un nom de nous, nous avons fait un nom de nous, et nous avons fait un nom de nous. Nous avons fait un nom de nous, et nous avons suivi la radio. Bon, on suit télé, bon, on a d'autres informations, on a des liens, bon, on a des sous, on a d'autres diplômes, de faut des cas, on a des gens, et on a des métaux, allons-y, à son écho. Diplômé, on a des gens qui ont des bases, on a des gens, alors, on a des gens, on a des gens, on a des gens, on a des gens, on a des gens, on a des gens.
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3: Il est 21h.

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1: Oh, vous avez dit ballon, on va faire d'abord.
0: Ricardo, je veux voir la merci avec le bol quoi. Non,
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0: Bien, on est venu à Gia, ok?
1: Oh, oui, t'es quoi?
0: On y avait vous, t'es au point, Gia.
2: On y avait mis la radio, vous, ouais.
0: Faut chaler.
1: Il y a un peu de temps.

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1: 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Mon mari est le chef, mais c'est ma femme qui commande. Bon, mais il est non. Et donc, ça dit que au papa, et voyez, il y a un homme qui est papa, a chéwe ou zubo, et n'a pas de mais n'a pas de mais le homme, et n'a pas si ton poteau, et ouais, non, ton. 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
8: Nous sommes très heureux de vous retrouver en ce début de semaine pour le débat matinal et je suis plus que content parce qu'en studio, ils sont bien installés à mes côtés, Monsieur Adrien Amoussou et Monsieur Ernest Baguidi. Vous pouvez interagir en nous écrivant par WhatsApp au 01 97 17 76 20 et sur notre page Facebook Expression Libre. Sénégal, dans la perspective de la création de son parti politique, le président Diomaye Faye s'est adressé vendredi dernier, bien sûr, au maire, membre de sa coalition. Bienvenue, bonjour à tous. Monsieur Ernest Baguidi, bonjour.
9: Bonjour Romain, bonjour à tous.
8: Êtes-vous surpris?
9: Non, je ne croyais pas de surprise. Si l'on suit le développement de l'actualité politique au Sénégal ces derniers jours, on pourrait comprendre que Diomaye Faye, ne voulant pas se laisser écraser par son frère et ami Ousmane Sonko, qui chaque jour veut démontrer que c'est lui le propriétaire du parti PASTEF et que il a démontré à plusieurs reprises que c'est ces orientations qui doivent être suivies par ce parti, donc c'est sa propriété privée. Alors que c'est cette coalition qui a porté le président Diomaye Faye au pouvoir, aux élections, et pourquoi pas au pouvoir. Donc quand vous êtes en face d'une telle situation, et avec des échéances électorales à venir, les élections locales aussi qui sont là, où il faut quand même contrôler une partie du territoire. Et si vous n'avez plus un instrument politique qui pourrait vous aider à atteindre cet objectif, parce qu'un président de la République qui visiblement n'a aucune majorité au Parlement, mais aussi au niveau local, n'a pas su occuper l'espace, alors il serait difficile de finir son mandat. Et je crois que c'est sûrement ce qui l'aurait inspiré. Il a voulu s'entourer d'un minimum au plan politique pour faire face à cette machine-là qui tient à l'écraser avant la fin de son mandat. Donc, moi, je trouve quand même que c'est... Même si c'était pas souhaitable, on ne pouvait pas le lui reprocher. En tout cas, je dis, quand vous observez ce que fait le parti PASTEF par Ousmane Sonko, il n'avait aucune raison de croiser les bras, donc il devrait s'organiser autrement. Et c'est ce à quoi on va assister très prochainement.
8: Monsieur Adrien Amoussou, bonjour.
10: Bonjour Romain, bonjour amis auditeurs et auditrices.
8: Diomaye Faye répond enfin à son coup.
10: Ah oui, on peut le dire ainsi. Bon, d'autres parleront de réplique, en ce sens que jusque-là, c'est Sonko qui a fait son one man show au plan politique. Ça, il faut le reconnaître. Bon, la question que certains se posaient également de savoir si Faye restera tout le temps bras croisés, Faye pourra-t-il apporter de la résistance, bon, tant de questions que l'on se posait en prenant l'initiative de rencontrer les maires de sa coalition, vous comprenez que il est décidé à jouer la partition qui est la sienne, s'organiser également à son tour pour apporter la riposte, si riposte devait y avoir à ce qui se fait jusque-là, vous comprenez bien. Donc, M. Gbagidi l'a dit à l'entame, il n'est nullement surpris, moi non plus. Il fallait s'attendre parce que ce serait quand même trop facile de demeurer bras croisés et de voir Ousmane Sonko seul agir. Donc, je dirais que désormais, si le président sénégalais ne l'a même pas dit, ce devrait être Dakota qui est la première. L'une des premières réponses, c'est l'initiative de créer un parti politique, M. Choky. Et là, je crois savoir que, après les maires de sa coalition, il aura à rencontrer également d'autres personnalités politiques, pourquoi pas d'autres personnalités civiles et morales, afin de débattre de l'opportunité ou non de la création de ce parti. Tout compte fait, on n'a pas besoin d'être fin de vin pour conclure que, in fine, Diomaye Faye finira par créer son parti politique en réponse à ce qui se fait jusque-là, parce que il s'est rendu compte que Sonko fait désormais du PASTEF sa chose. Vous comprenez bien? Il tient des propos spécieux, des langages spécieux, mais au fond, Sonko est en train de faire comprendre que c'est lui le géniteur du PASTEF, en fait. C'est ça qui est la question, M. Choky. Et quand c'est comme ça, l'autre ne se laissera pas conduire à l'abattoir en politique, comme certains voudraient l'entendre. Vous entendez certains dire que Faye est en train de tromper, de trahir son coup. Bon, j'attends d'être convaincu davantage. Il faut qu'on me dise ce qu'on met dans cette trahison-là. Là, je ne suis pas encore convaincu, rassuré.
8: Il est temps que nous allions vers une idée organique, c'est-à-dire aller vers la création d'un parti politique. Chacun d'entre vous devra être membre fondateur avec une légitimité politique et historique. Monsieur Gbagidi, que comprendre?
9: Non, mais il est convié simplement à épouser ces idées. Et c'est là qui consiste quand même à mettre en place un organe politique. Et il ne veut pas qu'il se laisse compter l'histoire. Il est convié à y adhérer très rapidement au point d'être membre fondateur. Et c'est ensemble ils vont définir la politique de ce parti-là et quels sont les fondements. Donc c'est une exhortation à un très prochain congrès constitutif de ce parti-là et à une mobilisation. Et chacun doit pouvoir démontrer qu'il a quand même quelque chose à apporter à ce nouveau parti qu'il veut bien créer. Donc je crois qu'il a été très clair dans ses idées. Et une fois encore, il ne pourra pas en être autrement. Et quand on vous pousse on sort de la maison, au point même d'aller jusqu'à mettre dans la Constitution qu'un chef d'État ne peut plus être responsable d'un parti politique ou bien être à la tête d'une coalition de partis politiques. Quand vous voyez le vice de Ousmane Sonko, là jusqu'où il a poussé le bouchon. Donc il est allé un peu loin. Même si ensemble ils avaient ces idées de manière globale, il ne faut pas perdre de vue qu'il y a la réalité du pouvoir qu'il faut croiser avec sa perception de la chose politique de départ et redimensionner. On ne dit pas de rengainer définitivement ou bien de changer radicalement. Non, ce n'est pas cela que l'État dit, mais il y a la réalité du pouvoir. Aujourd'hui, ce à quoi ils avaient pensé, ils pensaient que, bon, gérer un pays, c'est très facile, nous allons changer ci, nous allons faire ceci, cela. Mais ils se rendent compte, à l'évidence, que ils en sont très, très bien là, bien loin. Donc, Moi, je crois qu'il leur a manqué. Il a manqué. Les deux, je ne dirais pas que c'est Dofus ou Sonko qui a tort, mais c'est que à l'entendre, on sent quand même qu'il n'a pas la patience. Il met trop de pression. Ce qu'il doit gérer en interne est exposé, un peu comme s'il est en train de livrer du Maïfaï aux populations sénégalaises. C'est un esprit qui n'est pas très bien. À partir de ce moment, l'autre devrait pouvoir quand même s'organiser. Moi, je lui encourage vivement pour que la paix, quand même, c'est seulement cela qui va amener un peu plus d'équilibre dans le débat politique. Et on aura trois pôles. Il y aura lui, il y aura. Maintenant, on verra s'il ira désormais dans l'opposition. On verra bien ce que sera le schéma. Puisqu'il y a déjà un groupe de partis qui fait office de parti de l'opposition. Les anciens militants du président Macky Sall qui sont là, même s'ils ne sont pas très nombreux, mais avec ce qui se passe, on risque de leur donner un peu plus d'espace. Parce que le peuple sénégalais, à un moment donné, risque d'être fatigué de ce ping-pong-là entre ces deux amis, ce qui ne apporte rien de fondamental au plan social.
8: Monsieur Sébastien Yonrosou lui dit que rien ne l'étonne sur la création du parti voulu par le chef de l'État sénégalais. C'est normal, car il ne peut plus faire confiance à ses anciens alliés de son ancien parti. Monsieur Ariamoussou, beaucoup viendront nous rejoindre. A dit par ailleurs le président sénégalais. Qu'est-ce qui lui en donne la certitude?
10: Ah oui, bon, moi de façon simpliste, ce que je comprends, c'est sa façon de dire que les biches viendront ou iront à la rivière, M. Jogi. C'est lui qui a aux affaires, non? Mais c'est ce que je comprends. Hein. Je peux ne pas comprendre, je peux passer à côté. Mon français est un peu limité. Mais tout de suite, décryptage fait sur le champ, M. Jogi. Les biches viendront à la rivière ou les biches iront à la rivière. Et moi, je fais allusion là aux hommes politiques qui vont ici souvent. Vous comprenez, c'est le parti du président de la République. C'est lui qui a aux affaires. Il est tout puissant. Les marges de manœuvre sont importantes. Elles ne sont pas réduites. Vous comprenez bien? Ah oui. C'est ce qui lui en donne la certitude, M. Jogi. C'est ce qui lui en donne la certitude. Qui vous dit que lorsque la création sera chose effective, certains du PASTEF qui, jusque-là, bon, sont avec Sonko, ne reviendraient pas non plus. M. Jogi, sait-on jamais? L'appétit pourrait venir également en mangeant. Parce que, ce que l'on oublie, tous ceux qui sont membres du PASTEF présentement n'épousent pas forcément la méthode Sonko, en fait. Mais, tout silencieux, assis entre deux chaises, je dirais pour le moment, il patiente d'en savoir davantage. Et quand je parle de patience, ils attendent de voir l'issue. Et nous sommes en train de voir l'issue-là. C'est vrai, son coin est retourné au Parlement. On lui a permis de se faire élu président. Il a fait réviser la Constitution pour fragiliser le président de la République, en fait, muscler les pouvoirs du premier ministre parce que, de façon subreptice, ne perdez pas de vue, en musclant les attributions du premier ministre, c'est quoi? C'est faire en sorte que, à un moment donné, le PASTEF majoritaire pourrait imposer le premier ministre à Diomaye Faye. Et là, il s'en sortira avec des pouvoirs renforcés, en fait. Je ne suis pas devin. C'est l'un des indices probables qui sont en train de faire décider du Maïfa également que son parti politique, M. Choki. Eh oui, c'est ça qui est question. Le Premier ministre tout puissant, pouvoir renforcer. Le président de l'Assemblée nationale, pouvoir renforcer. Ben, ça fait basculer facilement les choses, non, M. Choki. Donc, voilà. C'est ce que je comprends par beaucoup. Nous rejoindrons. Et ça ne ratera pas, ça ne manquera pas. Les Sénégalais ne sont-ils pas des Africains? Et oui, avons vu, que ce soit au Bénin, ailleurs, et récemment en Guinée-Conakry, vous avez vu, non? Quand il s'est agi de transformer les différents mouvements et différentes coalitions qui ont porté
2: Mamadi Doumbouya aux affaires, oh là là, c'est à Accra qui s'est agi d'une ruée vers l'or. Vous comprenez bien, c'est de ça qu'il est question.
8: Monsieur Ouagidi, doit-on s'attendre à ce que réellement certains membres du PASTEF rejoignent Faye?
9: Ah oui, mais écoutez, n'oubliez pas que Faye était quand même le secrétaire général du parti. Il a ses alliés. Et quand on va en politique, c'est pas pour voir passer les choses. Hein. Ah non, c'est pour interagir aussi. Et avec la posture de Ousmane Sonko et son discours, au-delà de tout, qui n'est pas rassurant pour un acteur politique, qui va pour tirer quand même quelques intérêts, Ousmane Sonko n'est pas ce qu'il faut le mieux pour les acteurs politiques, en tout cas pour la pratique politique et politicienne que nous connaissons, et ses implications, non, il ne serait pas le bienvenu. À partir de ce moment, l'autre voudra jouer sur plusieurs cordes désormais et miroiter beaucoup de choses à certains militants qui voudront bien le rejoindre pour ne pas faire de la figuration simplement en tant que membre de PASTEF parce qu'il y a quelqu'un qui tient un discours qui a priori semble un discours patriotique mais d'un lendemain incertain. C'est de cela qu'il est question. Mais les gens veulent vivre aujourd'hui et vivre demain. Ils ne veulent pas attendre demain. Il faut négocier aujourd'hui. Donc, certainement, qu'à un moment donné, il va faire sortir beaucoup de critères. Et puis, les gens vont y adhérer très facilement. Il peut débaucher. Il peut vraiment débaucher. Quand il dit débaucher, c'est qu'aujourd'hui, son co pense qu'il contrôle. Tout PASTEF, mais ça peut changer d'ici à là. Effectivement, les gens vont lui reprocher ses excès. Et puis, bon, rapidement, les choses peuvent basculer du côté de Faye. Tout est possible. Ce n'est pas mathématique, mais ça voudra dire que l'autre qui s'est calmé, Faye qui s'est calmé, a eu le temps, effectivement, d'analyser le contexte. Et avant de vouloir choisir cette option, et avant de le faire, peut-être qu'il a déjà sondé hein, des gens en interne qui étaient favorables à cela.
2: Ah oui, c'est un détail.
9: Et oui, donc, sondé. Bien que ça se fera, Sonko risque d'être surpris de constater que désormais qu'il va les qualifier de traite ou je n'en sais rien, mais en oubliant qu'on est quand même en politique, il y a quand même 3 ans encore devant.
8: Monsieur Riamoussou, Diomaye Faye pourra-t-il compter sur certains ténors des partis comme le PSET ou le PDS?
2: Oui, le PS, je veux dire, oui. Mais pourquoi pas? Pourquoi? Parce que nous sommes sur un terrain politique, hein, et là, ça s'entend par également les calculs politiques, Monsieur Choky. Bon. On sait que le Parti Socialiste, depuis quelques années en hibernation, bon, excusez un peu, bon, le PDS, tant bien que mal, essaie de se maintenir à flot, encore que, bon, certains hein, peuvent se dire, ben, c'est l'occasion d'aller faire une autre expérience. On dit souvent, je dois le regarder ailleurs. Ben, c'est, oui, c'était énorme, pourquoi pas? Avec également leurs militants ou ceux-là qui sont leurs affidés, qui ont toujours été leurs lieutenants fidèles, pourraient également décider d'aller avec eux dans le nouveau parti là que Faye s'apprête à Diomaye Faye s'apprête à créer, monsieur Choky. Donc il n'y a pas de quoi être surpris à l'occasion de la création de ce parti, à défaut d'avoir le soutien des ténors du PS, du PDS, etc., et d'autres partis, et dont des moindres au Sénégal, mais que plus bien simplement, certains se décident à prendre la carte du nouveau parti politique créé par Diomaye Faye, M. Choky. Vous comprenez bien? Et selon les tendances actuelles, au niveau du parti de l'ancien président Abdoulaye Wade, je crois savoir que les courriers sont plus ou moins favorables à Diomaye Faye. Vous comprenez bien parce que à l'occasion de la célébration du centenaire du président Wade, Faye en a profité également, non? Hein? Bon, pour se taper, je ne dirais pas, un coup de pub, mais une cote de popularité, un autre pareil, vous comprenez bien. Et je suis seulement dessus le discours qu'il a prononcé à l'occasion, M. Choky. Donc, je le précise, nous sommes sur un terrain politique et les calculs vont bon train et iront toujours dans ce sens-là où 1 plus 1 égale à 2, M. Choky.
8: Sonko livrerait Diomaye Faye au Sénégalais, M. Baridi.
9: Oh oui, non, mais ce qu'il fait, c'est cela porte à croire parce que il veut donner l'impression qu'il n'est pas, il n'a pas été fidèle à ses promesses et qu'il serait en train d'être apprivoisé par un groupe qui l'aurait écarté des objectifs de départ. La preuve, il fait des rappels en oubliant que, effectivement, ces promesses faites étaient des promesses faites par des individus qui ne connaissaient pas les réalités du pouvoir. Lui, il est dans un schéma de règlement de compte aussi, par endroit. Il pense que, bon, il y a certaines personnes qui doivent répondre de leurs actes. Est-ce que cela fait partie des priorités des peuples sénégalais? Parce qu'il a tout dit, mais il n'a pas dit que on n'a pas baissé le coût de l'électricité, le coût du gaz, donc qui était déjà bon d'ailleurs. En tout cas, la vie, le coût de la vie n'a pas connu d'amélioration du fait de Diomaye Faye. Mais sur cette déclaration qu'ils avaient eu à faire, et il va faire déclaration de bien, il va faire ceci. Oui, tout ça, c'est bon, mais cela apporterait. C'est des questions de gouvernance, de bonne gouvernance. Maintenant, on parle de la vie des populations. Comme il sait que la jeunesse surfe un peu sur ça, il faut leur servir cela. Vous savez, en le disant, les gens acclament sans faire une bonne lecture. Il est toujours resté comme Ousmane Sonko en face de Macky Sall. C'est du rebelote qu'il est en train de faire. Mais espérons que cela puisse prospérer, puisque il a en face de lui quelqu'un qui est sorti quand même du même nid que lui, et ils savent les réalités qu'ils partageaient ensemble, et puis ils se connaissent quand même bien. Donc moi, je pense que oui, il veut bel et bien livrer Diomaye Faye au peuple sénégalais en donnant l'impression qu'il a été récupéré par ailleurs. Et là, ça pouvait le fragiliser, un peu comme s'il a trahi le peuple. Mais il revient effectivement à l'accusé de trouver les éléments qui pourraient l'aider quand même à remonter et à démontrer que c'est simplement lui qui est dans l'excès parce qu'il est, il est très pressé. Il n'aurait même pas reconnu ou bien digéré que ce ne soit pas tout de suite son tour de diriger le Sénégal. Donc il vient en découdre à tout prix avec son ami. Ou bien il veut carrément diriger. La preuve, quand vous voyez les dispositions prévues au niveau de la Constitution, c'est un peu comme si, depuis le Parlement, il peut influencer suffisamment l'exécutif. Donc, on peut conclure que c'est quelqu'un qui est fou du pouvoir et qui veut très rapidement l'exercer, en oubliant que, bon, ce n'est pas lui qui décide, mais il y a une force suprême qui prend la décision le moment venu.
8: Le PASTEF dans l'opposition, le voyez-vous aussi, M. Adrien Mousseau?
2: Oui, au cas où les choses basculeraient, M. Choky, c'est un jabin. C'est un jamais. Il y a plein d'hypothèses, là, avec des si on mettrait Paris en bouteille, du le dicton ou l'adage, M. Choky. Hypothèse, pas forcément d'école, mais hypothèse tout de même, en ce sens que, bon, on dissout le Parlement sénégalais, on repart aux élections. Bon. Et contrairement à ce que certains disent, bon, parce que moi j'ai entendu certains dire que Faye ne pourra pas ou plus dissoudre le Parlement, même s'il faisait son courant davantage de députés. Moi, j'attends de voir par rapport à cet aspect-là. Je veux demeurer Saint-Thomas, encore que Mais si le parti en gestation venait à voir le jour et que c'est ce parti-là qui, à l'issue de ces législatives-là, avait le dessus, M. Choki. Bon,

0: Les membres du pasteur diront toujours qu'ils sont, qu'ils demeurent ou qu'ils demeureront dans la majorité présidentielle. Je n'en suis pas certain. Forcément, ce serait. Ils seront contraints à l'opposition, monsieur Choguel. Donc, comme l'a dit tantôt M. Nesbagdi, ça peut basculer dans un camp comme dans l'autre. Pas de certitude par rapport à cela. Vous comprenez bien. Donc, c'est ça qui est la question, oui. Hypothèse, non. Il faut s'attendre, il ne faut pas être surpris de constater cela au cas où cela arriverait, M. Choguel.
1: Monsieur Lucas, lui, il dit qu'au début, Faye, dans sa naïveté politique, disait vouloir céder plus de pouvoir et de responsabilité à son premier ministre. Et aujourd'hui, il voit et il mesure les conséquences. Monsieur Gwagdi, pensez-vous comme certain que Sonko a poussé Diomaye Faye à créer son parti politique?
2: Non, il a poussé parce que quand vous avez ensemble quelque chose et l'autre finit par dire que non, non, c'est moi qui suis le patron, c'est moi qui maîtrise, c'est moi qui contrôle. C'est mes orientations qui comptent, vous ne comptez plus. Au point de dire même, vous ne devez même plus interagir directement avec le parti. Alors, quand vous allez jusqu'à ce niveau, il n'y a pas de raison que l'autre ne réfléchisse. On serait à un an des élections que je pourrais comprendre que, bon, Faye ne pourrait plus rien parce que les autres vont voir une alternance au sommet de l'État, ils vont se positionner, ils vont vouloir rester avec Sonko pour rapidement venir au pouvoir. Mais on a encore 3 ans. Donc quand c'est comme ça, il faut rester un peu prudent. Il faut rester un peu prudent. Donc il y a poussé et l'autre n'aura pas d'autre choix que. Lorsque la cohabitation commence à être difficile, ils sont venus avec une majorité au Parlement, mais aujourd'hui c'est un peu comme si la majorité qui est au Parlement constitue l'opposition qui fait face à Diomaye Faye. C'est le schéma qu'il faut voir. Et là, une minorité qui était l'ancienne opposition qui commence par le défendre pratiquement. Donc, vous voyez, donc. Ça a changé. À partir du moment où il doit pouvoir, c'est une question de rapport de force. S'il n'agit pas très vite pour fragiliser ce qui est en face là, qui est une pseudo-majorité désormais, il aura mal. Il aura très mal. Donc, non, aller jusqu'à la dissolution, pourquoi pas? Il suffit, quand il va créer le parti, ils vont faire un petit sondage là. S'il arrive surtout à royer une bonne partie de PASTEF, et qu'ils mettent dans ce nouveau parti-là. Tout dépendra du discours qu'ils vont tenir. Peut-être qu'ils ont des informations qui ne sortent pas encore contre Sonko. Et le moment venu, ils vont sortir ces informations-là pour montrer au peuple qu'en réalité, ils voulaient les amener dans un autre champ qui n'est pas du tout favorable au peuple sénégalais. C'est pourquoi il a pris ses responsabilités. Ça peut basculer en sa faveur.
1: Monsieur Adrien Moussou, conclusion.
0: Non. Lorsque Faye dit chacun d'entre vous devra être membre fondateur avec une légitimité politique et historique, et ça, il répond en quelque sorte également à Sonko. Et vous avez dit tantôt, Sonko se prévalait de ce que c'est lui qui a créé, PASTEF, vous comprenez bien, il est le seul, c'est comme si c'était sa propriété, vous comprenez bien. Mais l'autre, lorsque, en rencontrant les maires de sa coalition, Faye, leur martèle qu'ils sont membres fondateurs avec une légitimité politique historique. Vous comprenez bien? Lui ne dit pas qu'il sera le seul membre fondateur. Eux sont membres fondateurs. C'est pour dire également que il met en relief le fait que à la survenue de la crise de confiance là, entre eux là, Sonko ne reconnaît plus un certain nombre de compétences, de capacités, de droits. Vous comprenez bien, M. Choky? Donc, il se suggère que le parti pourrait s'appeler Force Patriotique du Sénégal. Bon, on attend de voir si ça devait être ça, le parti qui s'apprête à créer Diomaye Faye, Force Patriotique du Sénégal. On verra bien quels seront les. Nous verrons bien quels seront les idéaux de ce parti-là, si ce seront des idéaux fédérateurs qui rassurent, qui rassemblent et qui convainquent de ce que véritablement les Sénégalais, dans leur grande majorité ou dans une majorité raisonnable, on va faire confiance à ce nouveau parti politique.
1: Monsieur Bagdi.
2: Non, bon, au-delà de tout, on aurait quand même souhaité qu'il y ait un peu plus d'accalmie politique au Sénégal afin que les questions qui constituent les vraies préoccupations, les vraies attentes des populations soient mieux adressées. Donc, vivement que cette paix politique revienne au Sénégal.
1: Excellente semaine à toutes et à tous. À demain.
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4: Chut. 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